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bonjour à tous. Les feux de forêt mobilisent toujours des centaines de pompiers en France. Dans les Hautes-Alpes, l'incendie a parcouru 80 hectares à l'Argentière, la BC selon la préfecture. Dans le Var, le feu est fixé proche de Taradome, mais toujours actif. Le vent qui balaye le sud de la France maintient les brasiers. À conséquence de la sécheresse, une vigilance canicule orange reste en cours jusqu'à mardi soir sur l'Hérault, le Gard, les Bouches-du-Rhône, le Var et les départements corses. La baisse du thermomètre n'est attendue que la nuit prochaine. À l'interdiction des réseaux sociaux au moins de 15 ans, députés et sénateurs sont tombés d'accord en commission mixte paritaire pour protéger les adolescents des réseaux. Un texte doit être présenté ce mardi au Parlement. La France pourrait devenir le premier pays d'Europe à instaurer une majorité numérique pour protéger les enfants en ligne, s'est félicité la ministre déléguée au numérique. Dans le golfe d'Oman, de nouvelles frappes sur des navires au large des Émirats arabes unis. Alors que la tension entre l'Iran et les États-Unis regagne en intensité, un navire a été attaqué. L'équipage serait sain et sauf selon les médias anglais. À conséquence de ce regain de violence, les prix à la pompe repartent à la hausse. Donald Trump envisagerait d'étendre la guerre contre Téhéran pour venger la mort des 3 soldats américains tués la semaine dernière. Des renforts aériens sont attendus sur place. En Iran d'ailleurs, information importante, 2 diplomates français ont été séquestrés. Les 2 membres de l'ambassade de France à Téhéran auraient été intimidés et interrogés par les services de sécurité iraniens. L'un d'entre eux molesté, selon le Quai d'Orsay, des méthodes dénoncées par Jean-Noël Barrault, le ministre des Affaires étrangères. Enfin le foot, avec plus de 2 millions de fans réunis à Madrid pour célébrer le sacre de la Roja. Les joueurs espagnols ont défilé à travers les rues de la ville sur un bus à Impérial. Après avoir été reçus par le roi d'Espagne et le Premier ministre, la soirée s'est terminée à tard, place de Cibeles. Voilà pour l'actu, bon début de journée à tous.

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1: Bonjour à tous. Une manifestation contre la loi d'urgence agricole débattue au Parlement. La motion de rejet proposée par LFI et le Nouveau Front Populaire a été écartée par une majorité de députés durant la nuit. Pendant ce temps, une manifestation avait lieu à Paris dans la soirée proche de l'Assemblée nationale. Des centaines de personnes se sont réunies à l'appel d'une vingtaine d'organisations. Stéphane Gallet, porte-parole de la Confédération paysanne, a appelé à un sursaut.
2: Le gouvernement, nos parlementaires, ou du moins une partie de nos parlementaires, ne comprennent pas l'enjeu historique, ne comprennent pas ce qui se passe en fait dans les campagnes, et ça, ça nous met particulièrement en colère. Parce que cette loi, elle va être votée, alors que tous les collègues qui sont là réunis, qui sont à côté de moi, sont dans les territoires, et savent à quel point les paysans, les paysannes souffrent, à quel point on souffre à la fois sur le plan économique, mais à quel point on souffre aussi sur le plan physique. Alors que nos productions sont en train de cramer, et on nous sort une loi qui est complètement à contresens de l'histoire, qui est complètement à contresens des réponses qu'on va apporter aux paysans et paysannes.
1: À la une de l'actualité également, dans le Var, le feu fixé proche de Tarado, annonce de la préfecture. Plus de 350 pompiers sont toujours mobilisés pour lutter contre les flammes. La Haute-Corse est touchée aussi par deux feux suite à la foudre tombée il y a une semaine maintenant. Quatre départements restent donc en risque très élevé de feux de forêt dans le sud-est. Le Gard, les Bouches-du-Rhône, le Vaucluse et le Var, prudence aujourd'hui dans ces départements. L'armée américaine poursuit ses bombardements en Iran. À 10e nuit consécutive de frappe, Donald Trump a promis des renforts aériens dans la région. D'ailleurs, deux diplomates français persécutés en Iran, deux membres de l'ambassade de France à Téhéran auraient été intimidés par les services de sécurité iraniens. L'un d'entre eux molesté selon le Quai d'Orsay. Cette atteinte gravissime et inadmissible à l'intégrité de nos agents ne pourra rester sans conséquence, a mentionné le ministre des Affaires étrangères Jean-Noël Barrot. On finit avec ces scènes de liesse et de joie à Madrid. La Roja a célébré son sacre devant plus de 2 millions de fans dans les rues madrilènes. Bonne matinée.

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0: 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Bon mardi à toutes et à tous.
1: Bonjour à tous. L'Assemblée nationale adopte le projet de loi d'urgence agricole, un texte controversé qui prévoit notamment la réintroduction dérogatoire de 2 pesticides interdits en France, mais aussi de faciliter la construction d'ouvrages de stockage de l'eau pour les agriculteurs. Le projet de loi doit être examiné dans la journée au Sénat en vue d'une adoption définitive. Le Parlement, également tout proche, d'interdire les réseaux sociaux aux moins de 15 ans. La proposition de loi sera soumise au vote du Sénat dans l'après-midi, puis à l'Assemblée nationale en fin de journée. Emmanuel Macron espère une application dès la rentrée de septembre prochain, le texte qui comporte aussi l'interdiction du téléphone portable au lycée. Dans l'actualité également, il dénonce une action d'intimidation extrêmement grave. Le ministre des Affaires étrangères, Jean-Noël Barrot, réagit après ces faits survenus dimanche soir en Iran. 2 agents de l'ambassade de France à Téhéran ont été retenus pendant plusieurs heures par les services de sécurité iraniens. L'un d'eux a même été molesté. Une action inadmissible qui ne pourra rester sans conséquences, prévient le Quai d'Orsay. En Iran, où les frappes américaines se poursuivent, Donald Trump menace de faire payer à Téhéran plusieurs fois le prix de chaque soldat américain tué. 3 militaires américains sont morts ces derniers jours au Moyen-Orient. Air France suspend en attendant de nouveau ses vols vers Dubaï et Riyad pour des raisons de sécurité. Retour en France, la galerie d'Apollon rouvrira demain au musée du Louvre. Elle était fermée au public depuis le spectaculaire cambriolage d'octobre dernier. Une réouverture sans vitrine ni bijoux exposés, précise dans une interview au Parisien Christophe Leribaud, le président du musée. La galerie a vocation à retrouver sa fonction originale du XVIIe siècle, à savoir celle d'une galerie d'apparat. Et puis 2 millions de personnes dans les rues de Madrid hier soir, soirée de fête pour acclamer les joueurs de l'Espagne de retour après leur titre de champion du monde. Les joueurs de la Roja qui ont également été reçus par le Premier ministre et la famille royale. Excellent début de journée à tous.
2: Au quotidien, je me prétends plutôt tranquille et patient. 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
1: Bélier, vous retrouvez votre bonne humeur, ce qui vous sied à ravir. Vous n'en demandez pas plus pour être heureux.
2: Taureau, prenez garde. Vous ne maîtrisez pas toujours la portée de vos propos. Tournez 7 fois votre langue dans votre bouche avant de parler.
3: Gémeaux, vous multipliez les initiatives pour être remarqué.
4: Attention, mettez un bémol à vos ambitions pour le moment. Vous n'êtes pas en position de force.
5: Cancer, extériorisez vos sentiments, vous vous allégerez les épaules d'un poids trop lourd.
6: Lion, formulez vos émotions, dévoilez vos désirs, vous bénéficierez d'une écoute attentive.
7: Vierge, vous redoublez d'efficacité pour atteindre les objectifs que vous vous êtes fixés.
8: Balance, Mars vous gratifie de ses influences tonifiantes, n'exagérez tout de même pas.
9: Scorpion, vous n'y allez pas avec le dos de la cuillère.
10: Vos propos acides peuvent déclencher une dispute au sein de votre couple.
11: Sagittaire, Mars vous insuffle un fort potentiel énergétique. Profitez-en.
12: Capricorne, savourez les tendres moments qui se présentent. C'est la meilleure façon de vous ressourcer.
13: Verseau, les couples traversent une période épanouissante et harmonieuse. Profitez-en sans modération.
14: Poisson, votre détermination sera votre meilleur atout.
15: Foncez, le succès vous attend.

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1: Et nous sommes le 21 juillet aujourd'hui, nous fêtons les Victor et les Daniel. Et en ce 21 juillet, je pourrais vous parler de la signature des accords de Genève qui mettent fin à la guerre d'Indochine en 1954 ou encore de la naissance d'Ernest Hemingway en 1899. Mais en ce 21 juillet, en 1998, est décédé Alan Shepard. Vous savez qui il est seulement si vous êtes un féru d'espace ou si vous avez vu le film ou la série L'étoffe des héros. Alan Shepard est simplement le pendant américain de Yuri Gagarin, le deuxième homme dans l'espace. Les soviétiques seront à jamais les premiers le 12 avril 61, mais les Américains ne mettront qu'un peu plus de 3 semaines pour leur répondre et ce sera Alan Shepard à bord de Freedom 7. De novembre 63 à juillet 69, Shepard dirige le bureau des astronautes. Atteint de la maladie de Meunière qui lui provoque des étourdissements et des nausées, il lui faudra une opération pour le guérir et il repartira dans l'espace le 31 janvier 71. Il sera même le 5e homme à marcher sur la Lune. Là-haut, il s'accorde un petit plaisir, il sort 2 balles de golf de sa poche, monte une tête de fer 6 sur le manche télescopique d'un collecteur d'échantillons et tente le premier swing lunaire. La balle n'a jamais été retrouvée et la distance parcourue reste un mystère. Selon sciencepost.fr, si un golfeur professionnel frappait une balle de golf sur la Lune, sa balle pourrait parcourir une distance de plus de 4 km. La citation du jour est signée d'Arthur C. Clarke, l'écrivain britannique auteur de 2001, L'Odyssée de l'espace. Je suis sûr que l'univers est plein de vie intelligente. Elle a juste été trop intelligente pour venir ici.

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1: Bonjour, bonjour à tous. Les députés adoptent la loi d'urgence agricole, un vote au bout de la nuit dans une ambiance houleuse. Un an après la forte mobilisation citoyenne contre la loi du plomb, le texte prévoit plusieurs dispositions controversées, notamment de confier à l'ANSES le pouvoir d'autoriser à titre dérogatoire la réintroduction de deux pesticides interdits en France, ou encore le doublement des capacités de stockage d'eau à usage agricole d'ici 2035. Autre projet de loi au menu des députés aujourd'hui, celui sur la protection des enfants. Conçu au départ pour répondre à la crise de l'aide sociale à l'enfance, il a été remanié après plusieurs affaires récentes de violences sur mineurs, telles que l'affaire Liana et les scandales dans le périscolaire. Parmi les mesures adoptées, l'imprescriptibilité des crimes commis sur des mineurs, mesure qui pourrait toutefois se heurter à un risque d'inconstitutionnalité. Dans l'actualité également, la situation s'améliore, même si la prudence demeure dans le Var. Le feu qui s'est déclaré dimanche sur la commune de Tarado est fixé depuis hier soir après avoir parcouru quelques 200 hectares. Le Var, placé ce mardi en alerte rouge pour risque très élevé de feux de forêt. Au total, 5 départements du Sud-Est sont concernés. La Haute Autorité de Santé recommande de rendre obligatoire la vaccination contre la grippe pour les soignants, les étudiants des filières médicales et paramédicales ainsi que les personnels des établissements médico-sociaux hébergeant des personnes âgées sont aussi concernés. La mesure doit faire l'objet d'un décret du Conseil d'État pour devenir effective. À l'étranger, une nouvelle nuit de frappe américaine en Iran, Téhéran réplique et assure avoir visé des cibles militaires américaines à Bahreïn et au Koweït. De son côté, Air France maintient la suspension de ses vols vers Riyad, Dubaï et Beyrouth. Et puis après une journée de repos, les coureurs du Tour de France reprennent la route cet après-midi près du lac Léman, 16e étape avec un contre-la-montre entre Évian et Thonon-les-Bains. Ce sera le seul chrono individuel de cette édition 2026 pour lancer cette troisième et dernière semaine de course. Très bonne journée à tous.

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2: Mardi 16 août 1977, Memphis, Tennessee. Nous sommes en tout début d'après-midi. Elvis Presley, 42 ans, est mort, retrouvant gisant sur le sol de sa salle de bain à Graceland, au 3764 Elvis Presley Boulevard. 15h40, le décès est constaté au Baptist Memorial Hospital, où le corps a été transporté sous le nom de John Doe, pour des raisons évidentes de sécurité. Officiellement, le King est mort d'un arrêt cardiaque. Officieusement, on parle de cancer, de meurtre, de suicide, d'accident, d'overdose et même d'enlèvement ou de fuite organisée pour enfin retrouver l'anonymat. Notez qu'aujourd'hui encore, 10% des Américains pensent qu'Elvis est toujours vivant. Et pour cause, 2 heures seulement après sa mort, on sait qu'un homme lui ressemblant a acheté un billet d'avion pour Buenos Aires. Il paiera en liquide et utilisera le nom de John Burroughs, le même pseudonyme qu'Elvis utilise pour réserver ses chambres d'hôtel. Il n'en fallait pas moins pour lancer la plus grande hystérie de tous les temps. Elvis Presley, quoi qu'il en soit, est encore à ce jour le plus gros vendeur de disques de tous les temps. Avec plus de 2 milliards de disques, il rapporte chaque année 35 millions d'euros à ses héritiers, grâce entre autres à Suspicious Mind, le dernier numéro 1 du Billboard qu'Elvis célébra de son vivant, le 1er novembre 1969.

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1: Goethe Maurier Bissam. Bonne journée. Bonjour tout le monde.
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1: Le sujet du jour est l'alcool. Tous les chemins mènent au Rhum, puisque Rhum alcoolisé. L'alcool, c'est l'indice d'octane des sens. Le comble pour un ivrogne, c'est de faire son cinéma avant son septième mar. Le comble, lorsqu'on prend de la bouteille, c'est de devenir un vieillard maniaque. Heureux le conducteur de bus qui prend de la bouteille, car il peut conduire son car à fond. Les Roms vont par tous les chemins, car tous les chemins mènent au Rhum. Offrez 6 roses à une femme qui prend de la bouteille, et attendez-vous à recevoir des crises en thème. A glass of schnapps. Schnapps.
2: Un petit verre de schnapps. Attrape-le. Aujourd'hui, 21 juillet, bonne fête au Victor Boyot ou au Victor Réfacteur.
1: Guterdein, Ola. Bonne journée et nat fou.
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1: L'heure des grandes vacances a sonné, vous allez peut-être faire un long trajet en voiture. Voici quelques conseils pour bien préparer votre départ. Premier réflexe, un petit check-up général, 10 minutes pour vérifier la mécanique du véhicule et partir l'esprit tranquille et surtout éviter un incident sur la route. On contrôle d'abord la pression des pneus, sans oublier la roue de secours. Si vous partez chargé, optez pour la pression maximum, indiquée encore plus pour les longs trajets. Ensuite, on ouvre le capot, on vérifie les niveaux d'huile, de liquide de refroidissement et de lave-glace. N'oubliez pas également de jeter un œil aux phares et aux essuie-glaces. Petite astuce, remplissez votre réservoir de lave-glace avec un produit été anti-moustique, une formule spéciale qui élimine plus efficacement les résidus d'insectes écrasés. On passe ensuite au chargement. Respectez l'équilibre des masses et placez les bagages les plus lourds au fond du coffre le plus bas possible. À l'intérieur de l'habitacle, rien ne doit pouvoir se transformer en projectile en cas de freinage brusque. Veillez aussi à avoir une bonne visibilité. Ne placez pas de valise au-dessus de la banquette arrière qui pourrait vous gêner en regardant dans le rétroviseur. Si vous utilisez un coffre de toit ou un porte-vélo, vérifiez bien la fixation et gardez bien en tête que la hauteur de votre véhicule est modifiée à l'approche d'un parking ou d'un péage. Enfin, anticipez votre trajet pour éviter les embouteillages, consultez les prévisions de bison futé. Vous pouvez aussi utiliser des applications comme Waze ou Météo Trajet qui combinent prévisions météo et conditions de circulation. Elle vous permettra d'adapter votre horaire de départ en fonction de la température extérieure et du trafic attendu.

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2: Ah d'accord.
1: Nous sommes au début des années 90 et la popularité de la série Les Simpsons est à son apogée. Les créateurs de la série décident même de sortir une chanson au héros principal de l'époque, Bart Simpson. La chanson s'appelle Do the Bartman et ça sonne comme ça.
3: Yo, hey, what's happening, dude?
1: Il y a de grosses rumeurs à l'époque qui disent que Michael Jackson aurait écrit ce morceau. Michael Jackson, qui, on le rappelle, est absolument fan des Simpsons. Mais lorsqu'on interroge les producteurs du dessin animé, ils nient. Non, non, non, ce n'est pas lui. On en reste là, jusqu'à il y a quelques années, où Matt Groening, créateur de la série, finira par avouer que oui, Michael Jackson a participé à l'écriture de cette chanson, mais il devait le faire en secret. Pourquoi ? Parce que Michael Jackson n'était pas sous le même label et il avait interdiction d'écrire pour un label extérieur. À bientôt pour une nouvelle info !

0: Bonjour à tous. La FNSEA salue une étape majeure et une première victoire pour les agriculteurs français. L'Assemblée a adopté cette nuit le projet de loi d'urgence agricole. Un texte controversé qui prévoit notamment la réintroduction dérogatoire de deux pesticides interdits en France, mais aussi de faciliter la construction d'ouvrages de stockage d'eau pour les agriculteurs. Un non-sens pour Delphine Bateau, députée écologiste des Deux-Sèvres.
1: L'Assemblée nationale, elle vient de voter le retour du poison des néonicotinoïdes à l'initiative d'un sénateur qui considère que le changement climatique est bénéfique et a plus d'avantages que d'inconvénients. C'est un texte totalement obscur. Qui vient d'être adopté contre l'avis de plus de 2 millions de Français qui l'année dernière avaient signé une pétition, contre l'avis du Conseil national de l'Ordre des médecins, de l'ensemble de la communauté scientifique dans un pays, la France, qui normalement est attachée aux lumières et attachée à la science et refuse l'obscurantisme.
0: Le texte doit désormais être examiné dans la journée au Sénat en vue d'une adoption définitive. Le feu est fixé dans le Var. Les flammes ont parcouru 200 hectares entre les communes des Arcs et de Tarado. Le Var placé en alerte maximale pour le risque de feu de forêt aujourd'hui, tout comme 4 autres départements du Sud-Est. 31 départements sont en alerte orange. Air France suspend ses vols vers Riyad et Dubaï. La compagnie ne veut prendre aucun risque alors que la situation reste très tendue au Moyen-Orient. Les États-Unis ont frappé l'Iran pour la 10e nuit consécutive. Téhéran riposte et assure avoir visé des cibles militaires américaines à Bahreïn et au Koweït. Pendant ce temps, la colère du Quai d'Orsay, deux agents de l'ambassade de France à Téhéran ont été retenus pendant plusieurs heures par les services de sécurité iraniens. L'un d'eux a même été molesté. Le ministre des Affaires étrangères, Jean-Noël Barrot, dénonce une action d'intimidation extrêmement grave. Et puis, avez-vous payé trop d'impôts l'an dernier? Des millions de Français vont recevoir un virement du fisc à partir de vendredi, en même temps que la distribution des avis d'impôts. Excellente matinée à tous.

0: 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Bonjour à toutes et à tous et bienvenue sur RCB. Nous vous proposons aujourd'hui la deuxième partie de notre entretien avec Frédéric Bierry, président de la collectivité européenne d'Alsace, enregistré dans les studios de RCB. Après avoir évoqué hier les compétences de la collectivité européenne d'Alsace, les services publics de proximité, l'économie et les enjeux liés au vieillissement de la population, nous abordons aujourd'hui d'autres sujets majeurs. Il sera notamment question du projet de réaménagement du Champ du Feu, de l'avenir institutionnel de l'Alsace, de la collectivité unique, mais aussi de l'identité alsacienne. Bonne écoute sur RCB. Alors parlons à présent du projet de réaménagement du Champ du Feu. Alors Monsieur le Président, à la suite de deux reportages que j'ai réalisés avec RCB sur le projet de réaménagement du site du Champ du Feu, j'ai recueilli de nombreuses interrogations, voire de l'indignation de la part des citoyens face au recul de l'enneigement et aux enjeux climatiques actuels. Beaucoup ne comprennent pas la pertinence d'un investissement aussi massif dans un stade de biathlon, alors que le site ne compte qu'une trentaine de licenciés du club. Ne pensez-vous pas qu'il serait plus judicieux et visionnaire d'utiliser ces fonds pour imaginer de manière plus réfléchie la montagne et le tourisme de demain, en privilégiant une approche qui respecte davantage la naturalité du site, plutôt que de financer un équipement dont la pérennité semble fragilisée par le changement climatique?
1: Alors justement, alors d'abord rappeler d'où est née cette idée de stade de biathlon. Bah d'abord, on a aujourd'hui un stade de biathlon au Champ du Feu, au Botelet, mais ce stade n'est plus aujourd'hui utilisable. Hein, donc il y avait historiquement ce stade, mais il n'est plus utilisable et il ne peut plus être réaménagé parce que justement, le réaménagement tel qu'il faudrait le faire sur place aurait un impact négatif sur le milieu environnemental. Donc l'idée à travers le stade de biathlon, c'est de le transférer, c'est-à-dire que sur le Botelet, il n'y aurait plus le stade de biathlon et on pourrait redonner toute sa place à la nature et protéger mieux la nature environnante qui est justement à préserver. Et l'idée d'un autre site, c'est justement pour avoir un site 4 saisons qui a un impact sur l'environnement le plus faible possible et être surtout sur, je me permets d'insister sur le 4 saisons. Nos sites de montagne vont avoir de moins en moins de neige. Donc soit on fait une activité qui peut être possible toute l'année. Et l'avantage du biathlon, c'est que si vous voulez, vous pouvez le faire en ski neige ou en ski à roulettes. Hein, et alors, tout le monde est très très fier d'avoir des champions du monde français de biathlon, mais encore faut-il qu'ils aient des lieux pour s'entraîner. En gros, si vous voulez, ce qu'on imagine, c'est un projet

0: comme un peu comme un terrain de foot. Hein. Ça ne prend pas plus d'emprise que cela. On a étudié différents sites. On a étudié les myrtilles, on a étudié la serva, on avait étudié les bottelets. Ce qui ressort de toutes ces études, si on veut avoir un impact le plus faible possible sur l'environnement, ce serait au niveau de la côte mille, hein, au-dessus du Struthof, hein, entre le Struthof et la Rotlar, puisqu'on pourrait utiliser d'ailleurs une partie de la route, parce qu'elle est très large à cet endroit-là, pour réaliser ce stade. Mais ce projet n'est pas né de Frédéric Bierry, ni des agents de la collectivité européenne. Il est né du comité départemental de ski. C'est eux qui ont aujourd'hui porté ce projet. C'est eux qui ont voulu ce projet. Il nous a semblé cohérent. Alors, au début, c'était un projet peut-être trop important. On a complètement revu la copie au regard des critiques qui ont été formulées pour un projet beaucoup plus modeste que ce qui était qui sont propriétaires des sites. Nous avons échangé avec elles pour leur présenter le projet. Ils vont en parler avec leur conseil municipal. Ce n'est qu'à l'issue du projet qu'on décidera de faire ou pas. Mais il faut avoir en tête qu'aujourd'hui, tous ceux qui pratiquent le biathlon sont obligés d'aller le faire en Allemagne ou à la Bresse. Et là, l'idée, si vous voulez, sur l'ensemble des sites de montagne de l'Alsace, c'est d'un peu les spécialiser, mais avec une ambition 4 saisons. S'il n'y a pas de 4 saisons, ça ne marche plus. Tu as raison quand tu disais, est-ce qu'on va faire un investissement dans la neige ? L'avantage du stade du biathlon tel qu'il est imaginé, c'est qu'on pourrait être pratiqué toute l'année. Et en même temps, ça protégerait le site des Bottelets qui a environnementalement des enjeux majeurs à le préserver. Donc, on enlèverait le stade d'un côté, on en ferait un adapté à la réalité aujourd'hui de la pratique du biathlon et sur ce périmètre 400. Mais pour l'instant, la décision définitive n'est pas prise. Il y a encore ces éléments d'interrogation avant d'aller plus loin. Mais on a été attentif. Au début, vous voyez, moi, j'avais imaginé que ce serait bien de le faire au Myrtille. Et parce que l'enneigement des myrtilles, c'est le meilleur endroit. C'est là où on a le plus de neige qui reste toute l'année. C'est-à-dire qu'en général, quand elle tombe en novembre, elle reste jusqu'à mars. Parce qu'il y a une humidité et un froid qui correspondent bien. Mais le site des myrtilles, il y avait des impacts environnementaux qui étaient trop importants. Donc du coup, c'est pour ça qu'on a imaginé plutôt le faire sur la côte mille. Parce que là, ça aurait plus de sens écologique. Et serait assez facile à aménager. Mais tout cela reste encore à finaliser, à travailler.
1: Alors parlons à présent de la sortie de l'Alsace du Grand Est. Le 8 avril dernier, l'Assemblée nationale a adopté en première lecture le texte transformant la CEA en collectivité unique, ce qui entraînerait de fait la sortie de l'Alsace du Grand Est. Qu'est-ce que cela change concrètement et à quelle échéance ?
0: Alors, il y a eu une vote à l'Assemblée, il faut qu'il y ait un vote au Sénat pour que le texte soit opposable et ce qui aurait comme impact que en 2028, si le texte est voté au Sénat comme à l'Assemblée, en 2028, on aurait pu, vous voteriez plus pour le département et la région, il n'y aurait qu'un seul vote, une seule collectivité, moins d'élus, ça fait aussi des économies. Et puis, comme tout à l'heure je vous le disais, ça permet de mener une politique publique de manière globale. On s'occupe à la fois des collèges et des lycées, de la formation professionnelle, de l'économie et du social. Enfin, on met une cohérence à l'ensemble de l'action publique. Ça permettrait de faire des grosses économies administratives. Vous savez, quand on a fusionné Haut-Rhin-Bas-Rhin, enfin les deux conseils départementaux, on a fait des dépenses, 12 millions d'économies administratives par an. C'est autant d'argent qu'on peut mettre pour les personnes fragiles, les personnes âgées, l'éducation, la culture, le sport. Et là, des économistes ont fait une étude, c'est 100 millions d'économies par an que ça permettrait de générer, et ça donnerait plus de simplicité, plus de lisibilité. Les gens aujourd'hui ne savent pas qui fait quoi entre un département et une région. Là, ils auraient pu à se poser la question, une seule collectivité pour l'ensemble de ces missions. Donc, c'est plus simple, c'est plus proche, c'est plus humain, ça coûte moins cher, et ça répond à la demande démocratique. Vous vous souvenez, hein, j'avais fait une consultation, 150 000 Alsaciens sont allés aux urnes pour nous dire à 92% qu'ils veulent le retour d'une région Alsace. On ne peut pas dire qu'on est démocrate et ne pas écouter quand il y a une telle expression aussi forte.
1: Alors justement, on revient peut-être sur le coup. Louise Morel, députée de la 6e circonscription, pointe le fait que la fusion de 2021 entre le Bas-Rhin et le Haut-Rhin ne serait toujours pas stabilisée et se serait traduite par d'importantes embauches. Partagez-vous ce constat sur la fusion de 2021 et qu'est-ce qui vous garantit qu'une nouvelle réforme ne connaîtra pas les mêmes difficultés ?
0: Alors, je vois que Madame la députée ne connaît pas bien le fonctionnement de la collectivité européenne d'Alsace et elle n'est pas venue me voir.

0: pour que je lui explique. Elle est jeune députée avec beaucoup d'intelligence et beaucoup de talent, mais elle n'a pas considéré important de venir échanger avant de voter contre le texte. Je trouve ça dommage parce que j'aurais pu lui expliquer. Comme je l'ai fait, j'ai reçu là 5 inspecteurs nommés par l'État avec 150 pages d'explications sur tout ce qu'on a fait. On a 7 rapports de la Chambre régionale des comptes qui dit qu'on gère très bien. L'État vient nous piquer de l'argent avec le dilico qu'elle a fait à l'Assemblée nationale. Vient de piquer 13 millions l'année dernière à la CEA et 13 millions cette année. Et elle a voté ce texte. Or, c'est de l'argent en moins pour les Alsaciennes et les Alsaciens. Et c'est simplement parce qu'on gère bien, alors que cet argent, pour moi, il devait être affecté à des politiques publiques de la collectivité, aux collèges, aux routes, à la culture, au sport, aux personnes âgées, aux personnes handicapées. Bref, aujourd'hui, je pense qu'elle a pris une décision de vote, que je respecte, sans venir discuter avec la collectivité, que je puisse lui présenter et lui expliquer les motivations de notre texte. C'est ça que je regrette un peu, parce que beaucoup de députés ont fait la démarche de venir vers moi, ont défendu le projet. Là, d'ailleurs, la large majorité des députés alsaciens défendent le projet de collectivité unique. Hein, ils sont à plus de 90%, députés et sénateurs. J'aurais aimé qu'elle soit à l'écoute aussi de la volonté démocratique des habitants. Malheureusement, c'est pas le cas. Je le regrette. Je désespère pas qu'elle vienne un jour. Je lui remettrai en main propre, si elle le souhaite, le rapport que j'ai soumis aux inspecteurs, qui lui permettra de voir. C'est pas moi qui le dis. Quand on a 7 rapports de la Chambre régionale des comptes qui dit qu'on gère bien, quand on a eu 10 prix nationaux pour nos politiques publiques. Alors, rien n'est parfait, hein. Vous savez, tous les jours, moi, je remets l'ouvrage sur le métier. J'essaie de retravailler pour m'améliorer. J'ai plein de progrès tous les jours à faire. Mais notre collectivité est exemplaire. On est la seule sur l'Hexagone français à avoir réussi à fusionner 2 départements. La Savoie et la Haute-Savoie auraient aimé le faire, ils n'ont pas réussi à le faire. Alors, hors Hexagone, il y a la Corse qui l'a fait, mais autrement, on a eu toutes ces réussites. Et alors, sur le personnel en plus, le seul endroit où on a eu du personnel en plus, c'était normal, c'est qu'on a récupéré les routes de l'État. Donc, c'était normal qu'on récupère les agents des routes de l'État, puisque c'était eux qui entretenaient les routes. Donc, c'est la seule augmentation qu'on a eue. Et au contraire, avant, il y avait 2 présidents, il n'y a plus qu'un président. Il y avait en tout 30 vice-présidents, il n'y a plus que 15 vice-présidents. Ça, je parle pour les élus. Mais au niveau des ressources humaines, on est une des collectivités avec le taux de personnel le plus faible de France. Donc, on est très attentif à la dépense et à l'attente, aux attentes de nos concitoyens.
1: Alors, le mouvement autonomiste alsacien, incarné notamment par Unserland, connaît un regain d'activité, en particulier chez les militants les plus jeunes, qui plaident pour une Alsace fédérale. Comment analysez-vous cette dynamique et la réforme institutionnelle que vous portez ? Peut-elle répondre à ces attentes ou risque-t-elle, au contraire, de les nourrir ?
0: Alors, dans la volonté d'être une collectivité unique, hein, on n'a pas de revendication d'autonomie de l'Alsace, hein, autant que les choses soient claires, en tout cas pas moi. Aujourd'hui, moi, je défends une collectivité unique, comme Lyon est une collectivité unique, comme Paris est une collectivité unique, mais l'Alsace est très attachée à son pays. Nous sommes filles, l'Alsace soit prête à aller jusque-là, mais moi je vois comment ça fonctionne, que ça a des conséquences positives pour la vie quotidienne des habitants. Ils sont plus écoutés. Vous voyez, j'ai interrogé des jeunes Balois et des jeunes Alsaciens. J'ai demandé aux jeunes Alsaciens s'ils avaient été votés aux élections départementales et régionales. Ils m'ont dit non. J'ai dit pourquoi ? On ne sait pas comment ça fonctionne, on ne sait pas qui fait quoi, on ne comprend pas. Donc on ne va pas voter, on ne se sent pas compétent pour aller voter. Et j'ai posé la même question aux jeunes Suisses de Bâle. Et les jeunes Suisses m'ont dit, ah ben nous on va voter. Alors je dis, ah pourquoi vous allez voter ? Eh bien parce qu'on sait qu'on va nous interroger souvent avec les votations suisses, et on sait que quand on donne notre avis, il est respecté par l'État fédéral et par les cantons. Et ça, c'est important, c'est le pouvoir d'influence. Les gens, ils voient qu'ils ont un pouvoir d'influence, et ben ils respectent la démocratie, ils s'investissent dans la démocratie. Et ben, l'idée de la collectivité unique, c'est ça aussi. Et quand on a fait la consultation sur qu'est-ce que vous voulez, si les Alsaciens m'avaient dit on veut rester dans le Grand Est, ben moi j'aurais respecté l'avis des Alsaciens. Mais ils ont dit à 92% on veut le retour à une Alsace institutionnelle. Ben je considère que mon rôle, si je veux respecter mes concitoyens, c'est de me battre pour cela.
1: Alors vous avez vous-même lancé aussi le port du Bendele, c'est bien ça ? Ça se prononce comme ça ? Ce ruban rouge et blanc, désormais visible dans toute la

0: région. Certains y voient un symbole fédérateur de l'identité alsacienne. D'autres soulignent que ce code couleur renvoie aussi à une histoire plus disputée des mouvements autonomistes alsaciens. Comment répondez-vous à ceux qui jugent ce symbole ambigu, voire polémique ?
1: Alors, si j'ai décidé de le porter, c'est qu'à un moment donné, j'étais un peu exaspéré. Exaspéré parce que malgré toutes les démarches qu'on effectue, on n'est pas forcément écouté à Paris. Même s'il y a une volonté démocratique, même si on a fait la fusion du Haut-Rhin Bas-Rhin pour montrer le premier pas, sachant qu'ils savaient très bien que c'était un premier pas vers d'autres. Enfin, bref, je trouvais que l'Alsace n'était pas respectée par les élites nationales. Et un peu désespéré, c'était avant que le texte de loi soit présenté à l'Assemblée nationale, un peu désespéré de la situation, à l'invitation de certaines associations, notamment du sénateur André Reichardt, on s'est dit, comment manifester sans être agressif, sans être dans la violence et dans le mouvement, des mouvements corses qui se corsiseraient, on va dire, si vous me permettez l'expression, on s'est dit, on va avoir une démonstration positive de notre attachement. Et donc, l'idée est venue de mettre les couleurs de l'Alsace qui sont le rouge et le blanc. Il n'y a pour moi aucune référence historique par ailleurs, c'est le drapeau alsacien, c'est le rouge et le blanc. Donc j'ai, à partir de ce moment-là, porté ce bendel sur mes vestes, et j'ai dit je l'enlèverai le jour où l'Alsace sera devenue une région à part entière. Et puis entre-temps, il y a eu la possibilité, et d'ailleurs Gabriel Attal avec Brigitte Klinkert qui ont contribué fortement, à ce que le texte soit examiné à l'Assemblée et voté à l'Assemblée. Et donc du coup, à partir de là, les choses ont évolué plus positivement. Mais du coup, pour l'instant, je porte Bendele. Alors dans le Bas-Rhin, on dit Bendele, et dans le Haut-Rhin, on dit Bandala.
0: Voilà, avez-vous encore quelques mots à adresser aux électeurs du canton de Mutzig ?
1: Alors d'abord, je voudrais remercier RCB de m'accueillir, et elle m'accueille depuis plus de 30 ans. Et pour moi, c'est précieux parce que expliquer la démocratie, ça suppose que les élus puissent venir s'exprimer, échanger sur les sujets de fond, etc. Et donc moi, je suis toujours très heureux de venir ici. Et je voudrais te remercier, Pierre, parce que je le vois dans tous les événements, tous les week-ends, etc., à porter les valeurs de la Veille de la Bruche. Et les acteurs de la Vallée de la Bruche, on a, grâce à lui, on a mis à l'honneur Henri Rolls au Champ du Feu, justement au chalet du Champ du Feu, et c'est Pierre qui a pris cette initiative là et je voudrais l'en remercier, parce que c'est important de mettre à l'honneur aussi les acteurs du territoire, ceux qui font vivre notre territoire. Donc RCB, très précieux aussi pour expliquer du coup la démocratie et pour faire le lien avec les habitants. Donc on a la chance d'avoir une radio de qualité. Tous les territoires n'ont pas cette chance-là. Et je sais qu'aujourd'hui, pour les médias, c'est très difficile. Je vois à Strasbourg, j'ai été sollicité par différents médias qui sont en menace de disparition. Donc soyons, apprécions la chance que nous avons d'avoir une radio. Et puis, un dernier point. Aujourd'hui, il y a cette canicule. Donc, soyez attentifs à votre voisin, parce qu'on peut avoir des enfants qui peuvent avoir des problèmes liés à la canicule. Ça peut être des personnes âgées, toutes les personnes fragiles peuvent être concernées. Donc, soyez attentifs, un petit mot gentil avec votre voisin pour voir comment ça va. Les personnes fragiles que vous connaissez, un petit coup de fil, un petit soutien moral. C'est la seule demande que je formulerai. Parce que je pense qu'il faut protéger nos concitoyens.
0: Et puis, rendez-vous le 12 août prochain au Champ du Feu pour assister à l'éclipse du soleil, et avec des expositions tout au long de la journée dans le chalet du Champ du Feu organisé par la collectivité européenne d'Alsace. Frédéric Bierry, merci d'avoir répondu à nos questions sur l'ensemble de ces dossiers qui rythment la vie de la collectivité du canton de Mutzig. Jusqu'au grand débat institutionnel. Nous suivrons ces dossiers de près dans les mois à venir. Merci à vous tous et à très bientôt sur l'antenne de RCB pour d'autres sujets d'actualité.
1: Merci Pierre, bonne journée encore à tous.

0: Goethe et Maurier Bissarmin. Bonne journée. Bonjour tout le monde.
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0: Le sujet du jour est l'alcool. Tous les chemins mènent au Rhum, puisque Rhum alcoolisé. L'alcool, c'est l'indice d'octane des sens. Le comble pour un ivrogne, c'est de faire son cinéma avant son septième mar. Le comble, lorsqu'on prend de la bouteille, c'est de devenir un vieillard maniaque. Heureux le conducteur de bus qui prend de la bouteille, car il peut conduire son car à fond. Les Roms vont par tous les chemins, car tous les chemins mènent au Rhum. Offrez 6 roses à une femme qui prend de la bouteille et attendez-vous à recevoir des chrysanthèmes. A glass of schnapps. Schnapps.
1: 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Aujourd'hui, 21 juillet, bonne fête au Victor Boyau ou au Victor Réfacteur.
0: Götterdein, Ola. Bonne journée. Et nat fou.
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1: Il est 9h.
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3: Bonjour la vallée, bienvenue sur RCB, nous sommes le mardi 21 juillet, on souhaite une bonne fête au Victor. C'est une journée mondiale aujourd'hui, celle de la malbouffe. Sous son nom français, elle ne se fait pas encore une vraie place dans le calendrier des journées mondiales. Il faut dire qu'elle nous arrive en ligne droite des États-Unis. En fait, on s'en serait un petit peu douté. Junk Food World Day, c'est son véritable nom outre-Atlantique. On désigne par ces termes toutes les nourritures trop grasses, trop sucrées, trop riches qui font le quotidien de l'Américain moyen. Lui consacrer une journée mondiale, c'est peut-être enfin se rendre compte que ce type d'alimentation peut avoir des effets néfastes pour la santé. Pour l'anniversaire du jour, c'est celui de Sofiane Zermani, dit Sofiane ou Fianso, né un 21 juillet 1986 à Saint-Denis. Rappeur, acteur et producteur français, Sofiane commence à chanter au sein du groupe Les Affranchis en 2017 avant de sortir son premier EP en solo, Première Claque. On s'écoute donc Sofiane avec son titre « Tout le monde s'en fout », ce sera suivi de Gims avec Miami Vice et on se retrouve pour nos infos du jour.

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1: Pour les infos locales, Roto en fête organise la brocante et vide-grenier du 15 août de 6h à 18h à Roto. Vous pouvez vous inscrire en récupérant les bulletins chez Nathalie à Roto. Inscription également par téléphone, le tarif est de 15€ les 5 mètres. Et pour les horaires des maisons France Service avec et sans rendez-vous, à Schirmeck, ils sont ouverts de 14h à 16h30 du côté de Salles jusqu'à 12h15 et de 14h à 17h. Nous avons une annonce de particulier à vendre deux agneaux âgés de 7 mois. Ce sont deux mâles, le tarif est de 300€ pour les deux agneaux. Et la ferme du jeudi vous propose des soirées conviviales autour d'un bon barbecue. Rendez-vous cet été pour des soirées gourmandes et festives au 1 route du Col de Stège. La prochaine date, c'est ce samedi 25 juillet avec le groupe Why Not. Les prochains samedis seront le 8 août avec Entre Parenthèses et le 22 août avec Uwe William. Le tarif est de 22€ à partir de 13 ans, 11€ pour les enfants de 4 à 12 ans. C'est gratuit pour les moins de 4 ans. Les bracelets pour les soirées sont en vente au magasin. Les horaires d'ouverture sont les mercredis et samedis de 8h à midi. Le vendredi.

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0: À l'instant, les Destiny's Child. Et pour la météo du jour, c'est un très joli temps d'été aujourd'hui. Le soleil va prédominer. Côté température, on approche une chaleur de saison, mais sans excès et très confortable vu qu'il fera à peu près 26 degrés. Encore une belle semaine estivale en vue avec des températures qui restent sous contrôle malgré une hausse progressive. Demain, jeudi et vendredi, on atteint les 28 degrés. Samedi et dimanche, on est reparti au-dessus des 30 degrés avec même 33 à 34 degrés prévus. Par contre, les débuts de matinée sont toujours un petit peu plus frais puisqu'on oscillera entre 12 et 15 degrés maximum. Voilà pour la météo du jour. Tout de suite, votre horoscope. Il y aura les Enfoirés, Tame Impala, Ellie Goulding, les Green Day, quelques pages de pub. À 10h, le Flash Info et on attaque nos jeux de l'été. Ce matin, Walligator, Mana Chakar, Sigoland et des bons cadeaux à mon champ du feu. Alors restez bien à l'écoute d'RCB.
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2: Bélier, vous retrouvez votre bonne humeur, ce qui vous sied à ravir. Vous n'en demandez pas plus pour être heureux.
3: Taureau, prenez garde. Vous ne maîtrisez pas toujours la portée de vos propos. Tournez 7 fois votre langue dans votre bouche avant de parler.
4: Gémeaux, vous multipliez les initiatives pour être remarqué.
5: Attention, mettez un bémol à vos ambitions pour le moment. Vous n'êtes pas en position de force.
6: Cancer, extériorisez vos sentiments. Vous vous allégerez les épaules d'un poids trop lourd.
7: Lion, formulez vos émotions, dévoilez vos désirs.
8: Vous bénéficierez d'une écoute attentive.
9: Vierge, vous redoublez d'efficacité pour atteindre les objectifs que vous vous êtes fixés.
10: Balance, Mars vous gratifie de ses influences tonifiantes.
11: N'exagérez tout de même pas.
12: Scorpion, vous n'y allez pas avec le dos de la cuillère.
13: Vos propos acides peuvent déclencher une dispute au sein de votre couple.
14: Sagittaire, Mars vous insuffle un fort potentiel énergétique. Profitez-en.
15: Capricorne, savourez les tendres moments qui se présentent. C'est la meilleure façon de vous ressourcer.
16: Verseau, les couples traversent une période épanouissante et harmonieuse. Profitez-en sans modération.
17: Poisson, votre détermination sera votre meilleur atout.
18: Foncez, le succès vous attend.

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0: Bonjour à tous, une nouvelle journée à haut risque sur le front des incendies dans le sud-est. 5 départements du pourtour méditerranéen sont placés en alerte rouge, notamment le Var, où l'incendie de Tarado est officiellement fixé depuis hier soir. Les flammes ont parcouru 200 hectares et se sont propagées jusqu'à la commune voisine des Arcs. Le Var également maintenu en vigilance orange canicule, tout comme les Bouches-du-Rhône, le Gard, l'Hérault ainsi que les deux départements corses. Un policier grièvement blessé après un refus d'obtempérer cette nuit à Marseille. Âgé de 44 ans, il a été violemment percuté par un véhicule en fuite dans le 10e arrondissement. Son pronostic vital a été engagé, mais ses jours ne sont désormais plus en danger. Le conducteur et ses trois passagers ont été placés en garde à vue. La FNSEA salue une étape majeure et une première victoire pour les agriculteurs français. L'Assemblée nationale a adopté cette nuit le projet de loi d'urgence agricole. Un texte qui prévoit notamment de confier à l'ANSES le pouvoir d'autoriser à titre dérogatoire la réintroduction de deux pesticides interdits en France, ou encore le doublement des capacités de stockage d'eau à usage agricole d'ici 2035. La proposition de loi va être étudiée par le Sénat en vue d'une adoption définitive. Il dénonce une action d'intimidation extrêmement grave. Le ministre des Affaires étrangères, Jean-Noël Barrot, réagit après ces faits survenus dimanche soir en Iran. Deux agents de l'ambassade de France à Téhéran ont été retenus pendant plusieurs heures par les services de sécurité iraniens. L'un d'eux a même été molesté, une action inadmissible qui ne pourra pas rester sans conséquences, prévient le Quai d'Orsay. Elle était fermée au public depuis le spectaculaire cambriolage d'octobre dernier. La galerie d'Apollon rouvrira demain au musée du Louvre. Une réouverture sans vitrine ni bijoux exposés, précise Christophe Leribaud, le président du musée, dans une interview aux Parisiens. Et puis un contre-la-montre individuel pour lancer cette troisième et dernière semaine de course. Après une journée de repos, les coureurs du Tour de France remontent en selle. 16e étape entre Évian et Thonon-les-Bains. Excellente fin de matinée à tous.
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1: 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Allez, c'est parti, notre premier jeu de la matinale, c'est une entrée pour enfants et adultes à Manachakart à Gerbépal. Pour cela, il faut répondre à une petite question. Je vous demande quel pilote de Formule 1 français possède le plus grand nombre de victoires en Grand Prix. Il a remporté 51 victoires entre 1980 et 1993. Je vous demande quel pilote de Formule 1 possède le plus grand nombre de victoires en Grand Prix. Si vous avez la réponse, vous gagnez vos sessions karting à Manachakart 03 88 97 89 39.

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Félicitations à notre gagnant CRV qui a remporté ses entrées pour Manacha Kart. On s'écoute Kigo, ce sera suivi de Mathieu Chédid et de Shakira. Je vous retrouve juste après pour notre prochain jeu et on joue pour Walligator Grand Est.

Allez, c'est parti, cette fois-ci, je vous propose de gagner vos deux entrées pour le parc Walligator Grand Est. Pour cela, je vous demande, quelle est la capitale des Baléares? Quelle est la capitale des Baléares? Et vous remportez vos entrées pour Walligator, 03 88 97 89 39.

Félicitations à notre gagnante, c'est Elodie qui a remporté ses entrées pour le parc de Walligator Grand Est. Restez bien à l'écoute d'RCB, on poursuit nos jeux de l'été.

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1: Votre chronique innovation avec CapRide, le petit boîtier qui veut rendre les trajets à vélo plus sûrs. Vous êtes à vélo, vous tendez le bras pour tourner, mais l'automobiliste derrière vous ne vous a pas vu. Ou pire, vous faites une chute sur une route peu fréquentée et personne n'est là pour vous aider. Ce sont justement ces situations que des étudiants de Rennes ont voulu éviter. Ils ont imaginé CapRide, un petit boîtier qui se fixe à l'arrière d'un casque de vélo. L'idée n'est pas de remplacer le casque, mais de le rendre plus intelligent. Concrètement, le boîtier ajoute plusieurs fonctions. Il active des clignotants pour signaler un changement de direction, allume un feu stop lorsque le cycliste freine et peut aussi détecter une chute. Si une chute est repérée justement, un compte à rebours de 45 secondes démarre. Si le cycliste va bien, il appuie simplement sur un bouton et tout s'arrête. En revanche, s'il ne répond pas, le boîtier envoie automatiquement une notification à ses proches pour les prévenir qu'il pourrait avoir besoin d'aide. L'autre avantage, c'est qu'il s'adapte à n'importe quel casque. Si le casque doit être remplacé, imaginons, après un accident, il suffit de récupérer le boîtier et de le fixer sur un nouveau. Les étudiants estiment son prix entre 60 et 70 euros, soit moins cher qu'un casque connecté complet. Pour l'instant, CapRide est encore un prototype. Les étudiants veulent maintenant le rendre plus petit et moins coûteux avant d'espérer le commercialiser une fois leurs études terminées.

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1: Et pour les manifestations, on démarre avec les sentiers plaisir. C'est les randonneurs vosgiens, en partenariat avec l'Office du tourisme, qui vous propose des séances de marche nordique loisirs. Initiation et découverte par un coach formé. Conseillé pour le bien-être du corps et de l'esprit, cette activité allie plaisir sportif et convivialité dans un cadre forestier. On vous donne rendez-vous demain matin dès 9h15 à la gare de Schirmeck. Le départ se fera vers 9h30 au parking du Pré du Taureau. Vous serez de retour vers 11h30, le distance de 9 km. Kilomètres et dénivelé de 200 mètres, votre guide sera Olivier Brandt. Et toujours pour demain, le mercredi 22 juillet de 10h à 18h, journée ludique au parc municipal de Salles. Structure gonflable et jeux en bois, restauration avec food truck sur place midi et soir. Il y aura aussi un concours de pétanque, toutes ces animations sont gratuites et il y aura des lots pour les gagnants. Toujours pour demain, dans les après-midi de Cirque en Rue, pour tout le mois de juillet à Schirmeck. On vous donne rendez-vous au parc du Bercopré, tout d'abord de 15h à 18h pour des animations, ateliers peinture, construction, initiation aux échecs, Lego ou encore découverte du cirque. En soirée, c'était spectacle à 19h30, ce sera Rêve encore plus par la compagnie Fun pour une durée de 45 minutes. Pour la restauration, de 18h à 21h, ce sera tarte flambée. Et les jeudis en fête sont de retour à Molsheim, rendez-vous place de l'hôtel de ville de 18h à 23h. Pour ce jeudi 23 juillet, ce sera musique pop-rock avec DJ Tala et pizza. Le Mesti d'Oberhasler du 24 au 27 juillet, vendredi à 19h, c'est l'inauguration. Vous pouvez encore réserver votre repas au tarif de 20€ pour paella, dessert et café. Samedi, ce sera l'orchestre Les Rosistars à 20h30. Il y aura l'élection de Miss et Mister Mesti. Le dimanche à 14h30, Corso Fleury et à 19h, l'orchestre Les Victorias. Enfin, lundi, ce sera l'orchestre Liberties à 20h30, la passation des conscrits et le feu d'artifice. Chaque jour, il y aura grillades et buvettes, tartes flambées, de nombreuses attractions foraines et l'entrée est gratuite au Corso Fleury et au bal. Le Conseil des jeunes de Roto organise une après-midi d'activité et de partage pour permettre aux jeunes de se rencontrer et de s'amuser ensemble. C'est ce samedi 25 juillet, de 16h30 à 18h30 à l'aire de jeu communale de Roto. Cet événement est réservé exclusivement aux enfants de Roto âgés de 10 à 16 ans. Vous pouvez remplir le formulaire et le déposer dans la boîte aux lettres de la mairie. Vous avez jusqu'au jeudi 23 juillet. L'association Les Amis d'Emmanuel vous annonce l'ouverture du comptoir de vêtements ce samedi de 14h à 17h. Au comptoir, ils ont tout ce dont vous avez besoin pour les tenues d'été et pour toute la famille. On vous rappelle que les bénéfices des ventes sont reversés pour des aides caritatives. Vous pouvez suivre toute leur actualité sur Facebook. C'est ouvert à tous, café et gâteaux offerts. Toujours pour le 25 juillet, soirée DJ avec buvette et restauration sur la place du village à Bourbruche, organisée par le comité des fêtes. Et le lundi 27 juillet, observation des oiseaux avec la discrétion qui sied à l'observateur. Maurice et Guy partagent avec vous leur fine connaissance des oiseaux de nos champs et de nos forêts. Le départ se fera à 7h15, place de l'église à Belmont. Vous serez de retour vers midi. Et on vous propose la fête de la Principauté de Salm pour fêter les 800 ans du château de Salm. C'est le 16 août. Au programme de 9h à 18h, relève de la garde de Salm, visite du château, échange avec Solidarité Jeunesse, la visite du cimetière Ménonite. Il y aura aussi la visite de la ferme Kupferschmidt, exposition sur le pastoralisme, reconstitution médiévale et toute la journée buvette et restauration locale. À Plaine, le bar éphémère est de retour. La nouvelle équipe du conseil municipal est heureuse de vous donner rendez-vous pour deux week-ends placés sous le signe de la convivialité, de la musique et du partage. Au programme des concerts, des barbecues, tartes flambées, buvettes et surtout une ambiance chaleureuse où chacun est le bienvenu. Les dates à retenir, c'est le vendredi 21 et le samedi 22 août et le week-end du 28 et 29 août. Ce sera de 18h à 23h à la salle polyvalente de Plaine. Venez nombreux, attention, l'abus d'alcool est dangereux pour la santé. Je termine avec la MJC de Wildersbach qui vous propose les marches comptées, histoire et légende du banc de la Roche, des événements ponctués de pauses gourmandes dans une ambiance unique. Ils reviennent avec trois dates, le samedi 22 août, le samedi 5 septembre et le samedi 19 septembre. Vous pouvez encore réserver vos entrées. Le tarif est de 15€ par adulte, 12€ pour les moins de 12 ans, pour la réservation via Facebook, Instagram ou encore sur leur site internet. Voilà pour les manifestations dans la vallée. Si vous avez besoin d'un renseignement, vous pouvez les retrouver sur le site radio-rcb.fr dans l'onglet événements. On s'écoute Lazara, Palcœur à la fête, Vanessa Paradis, TLC ou encore David Bowie. Quelques pages de pub à 11h, c'est votre flash d'info et je vous retrouve pour continuer nos jeux de l'été.

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0: Bonjour à tous, Sébastien Lecornu appelle à ne pas instrumentaliser à des fins politiciennes la loi d'urgence agricole. Le texte a été adopté la nuit dernière par les députés et contient notamment un volet controversé sur la réintroduction à titre dérogatoire de certains pesticides. L'essentiel de la loi ne peut pas être résumé par ce seul article, selon le Premier ministre, qui défend un texte utile pour notre souveraineté alimentaire. Il doit être définitivement adopté aujourd'hui par le Sénat. L'Assemblée nationale et le Sénat qui achèvent leurs derniers travaux parlementaires avant la pause estivale. Outre la loi d'urgence agricole, plusieurs textes importants doivent être étudiés aujourd'hui, comme celui sur la réforme du sport professionnel, sur la protection de l'enfance ou encore sur l'interdiction des réseaux sociaux aux moins de 15 ans. 4 personnes placées en garde à vue après un refus d'obtempérer à Marseille. Un policier a été grièvement blessé, violemment percuté par un véhicule en fuite la nuit dernière dans le 10e arrondissement. Son pronostic vital a été engagé, mais ses jours ne sont désormais plus en danger. Air France maintient la suspension de ses vols vers Riyad et Dubaï. La compagnie ne veut prendre aucun risque alors que la situation reste très tendue au Moyen-Orient. Les États-Unis ont frappé l'Iran pour la 10e nuit consécutive. Téhéran riposte et assure avoir visé des cibles militaires américaines à Bahreïn et au Koweït. Pendant ce temps, la colère du Quai d'Orsay. 2 agents de l'ambassade de France à Téhéran ont été retenus pendant plusieurs heures par les services de sécurité iraniens. L'un d'eux a même été molesté. Le ministre des Affaires étrangères, Jean-Noël Barrot, dénonce une action d'intimidation extrêmement grave. Avez-vous payé trop d'impôts l'an dernier? Des millions de Français vont recevoir un virement du fisc à partir de vendredi, en même temps que la distribution des avis d'impôts. En 2025, plus de 13 millions de Français étaient concernés par ce remboursement. Et puis le début aujourd'hui de la dernière semaine du Tour de France. Le peloton reprend la route au lendemain de la seconde journée de repos. Au programme, un contre-la-montre individuel de 26 km entre Évian et Thonon-les-Bains. Très bonne journée à tous.
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1: Et je vous propose de gagner vos 2 entrées pour le parc de Sigoland, une entrée adulte et une entrée enfant. Pour cela, il faut répondre à une petite question. Je vous demande quelle est la capitale des Baléares. Quelle est la capitale des Baléares? Si vous avez la réponse, 03 88 97 89 39.

Félicitations à nos gagnantes, c'est Nathalie qui nous écoute du côté de Saulxures et Marie-Céline à Bourbruges qui ont remporté leurs entrées pour le parc de Sigolande. Le temps de s'écouter Matt Pokora, il y aura l'instant cuisine sur RCB, je vous retrouve juste après pour poursuivre nos jeux de l'été.

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2: Bonjour à tous. Alors aujourd'hui, on vous propose la recette d'une salade aux endives, poire et gorgonzola. Les ingrédients qu'il vous faut pour 4 personnes: 6 endives, 4 poires, 80 g de noix et 80 g de gorgonzola. Première étape sera de donc laver et émincer grossièrement vos endives. Ensuite, vous lavez et coupez les poires en dés. Vous retirez bien la peau, hein, ou non, en fait, vous faites selon vos préférences. Ensuite, dans un saladier, ajoutez les endives, les poires, les noix, le fromage émietté, une cuillère à soupe d'huile, du vinaigre, selon votre appréciation, bien sûr, hein. Vous salez, poivrez et mélangez. Et voilà, c'est prêt, vous n'avez plus qu'à servir et bon appétit à vous!
3: On s'écoute Claudio Capeo, T'en aller, et nous, on reste bien sur RCB. On poursuit nos jeux de l'été. Pour les dernières entrées à gagner pour cette matinale, je vous propose la montagne des singes avec les nouveaux bébés macaques de Barbarie à découvrir. Il y en a eu 12 depuis le printemps. Donc si vous voulez vous rendre en famille ou entre amis au parc de la montagne des singes, il faut répondre à cette petite question. Je vous demande quelle est la capitale des Baléares. Quelle est la capitale des Baléares? 03 88 97 89 39.

morning. Félicitations à Marcel qui a gagné ses entrées pour la montagne des singes. Il me reste encore deux entrées à vous faire gagner ce matin. La question est la suivante. Quelle est la capitale des Baléares? Si vous avez la réponse, 03 88 97 89 39. J'attends vos appels sur Ace of Base.

Bonjour à toutes et à tous, les vendredis de l'été vous sont proposés à Orbel jusqu'au 28 août. Chaque vendredi soir, laissez-vous porter par une ambiance conviviale et festive au cœur d'Orbel. Une association locale vous accueillera chaque semaine autour d'une buvette, d'une petite restauration, mais aussi autour de concerts gratuits en plein air. L'occasion parfaite pour se retrouver, découvrir les talents du territoire et soutenir la vie associative du village. Une balade comptée, que d'eau, c'est à Markolsheim que cela vous est proposé jeudi à 18h. Comtesse Luciole entraîne petits et grands dans une promenade au fil de l'eau. Ruisseaux, la Loire et puis jalonnent le parcours et deviennent des haltes rafraîchissantes où les histoires surgissent. C'est à partager en famille. Ce moment invite à rêver ou à sourire, mais aussi à ressortir avec un regard un peu plus attentif à ce qui coule autour de nous. C'est gratuit. On prend la direction d'Orschwiller maintenant pour une rando et petit-déj au Königsbourg. Ce sera dimanche de 6h30 à 10h45. Offrez-vous un réveil pas comme les autres avec une randonnée matinale à la fraîche en compagnie d'un membre du club vosgien. Profitez du calme de la forêt avant d'être récompensé par un panorama exceptionnel sur la plaine d'Alsace et la forêt noire. La matinée se poursuivra par un petit déjeuner dans le cadre unique du château du Königsbourg avant son ouverture au public. Attention, c'est sur réservation. À Célestat, c'est un retour au Moyen-Âge qui vous est proposé à l'occasion d'une balade costumée demain à 10h30 au départ de la bibliothèque humaniste. Barbara, femme d'artisan, vous emmène à travers les rues de Célestat. Elle raconte sa ville, ses habitants et son quotidien. Petits et grands, curieux, remontez le temps avec elle. Le tarif plein est de 3,50€. C'est de 2,50€ en prix réduit et c'est même gratuit pour les moins de 7 ans. Et on termine cet agenda des sorties avec une balade à la découverte des trésor sauvage. C'est à Mackenheim que cela vous est proposé demain à 9h30. Partez au cœur de la forêt de Mackenheim et laissez-vous guider par les sentiers pour découvrir en douceur les trésors sauvages qui poussent sous vos yeux. Vous aurez des idées de recettes simples et des astuces pratiques pour reconnaître les plantes comestibles. C'est gratuit mais sur réservation auprès de la Maison de la Nature de Muttersols. C'est déjà la fin de cette sélection d'idées sorties. D'ici quelques instants, ce sera maintenant place au retour de la musique sur notre antenne. Je vous souhaite encore de passer une très belle journée à notre écoute.

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J'espère que vous avez passé une agréable matinée sur les ondes d'RCB. Merci à tous pour votre participation au jeu de l'été. On reprend ça demain à partir de 10h. Pour l'instant, à midi, c'est votre flash d'information. À 12h30, retrouvez l'interview réalisée dans nos locaux avec Frédéric Bierry, président de la collectivité européenne d'Alsace. C'est la deuxième partie. Vous pouvez retrouver l'interview en intégralité sur notre site radio-rcb.fr. Comme tous les mardis, à 13h, vous retrouvez Allo Naturo en compagnie de Pauline. Pareil, la chronique est en podcast sur le site de la radio. On se retrouve, nous, après 14h pour l'info locale et l'activité associative dans la vallée. Je vous souhaite encore une très belle après-midi

à tous. Le gouvernement divisé face à la loi d'urgence agricole. Le projet de loi a été adopté hier par l'Assemblée nationale et doit être voté aujourd'hui par le Sénat. Une adoption qui pourrait pousser la ministre de la Transition écologique, Monique Barbu, à démissionner selon les informations de TF1 et LCI. De son côté, le Premier ministre Sébastien Lecornu appelle à ne pas instrumentaliser ce projet de loi à des fins politiciennes. Il prévoit notamment la réintroduction dérogatoire de certains pesticides. Et la journée s'annonce chargée ce mardi à l'Assemblée nationale et au Sénat avec plusieurs textes à valider avant la pause estivale comme celui sur la réforme du sport professionnel, sur la protection de l'enfance ou encore sur l'interdiction des réseaux sociaux aux moins de 15 ans. Le maire d'Alès exfiltré de chez lui après des menaces de mort de la DZ Mafia, c'est une information du journal Le Parisien. L'édile aurait été prise en charge par des agents du RAID suite à une suspicion de la présence d'une voiture piégée. Déjà ces derniers jours, des inscriptions menaçantes sur les murs de son domicile avaient été retrouvées. Une nouvelle journée à haut risque sur le front des incendies dans le sud-est. 5 départements du pourtour méditerranéen sont placés en alerte rouge, notamment le Var où l'incendie de Tarado est officiellement fixé depuis hier soir. Les flammes ont parcouru 200 hectares et se sont propagées jusqu'à la commune voisine des Arcs. Le Var est également maintenu en vigilance orange canicule, tout comme les Bouches-du-Rhône, le Gard, l'Hérault et les deux départements corses. Une action d'intimidation extrêmement grave. Les mots du ministre des Affaires étrangères Jean-Noël Barrot après la détention de 2 diplomates français en Iran. Les deux hommes ont été retenus plusieurs heures par les services de sécurité iraniens. L'un d'eux a même été molesté. On ignore pour l'instant les raisons de cette détention. Et puis on termine avec le Tour de France qui entame sa toute dernière semaine avec au programme aujourd'hui le contre-la-montre individuel de 26 km entre Évian et Thonon. Les départs se font dans le sens inverse du classement général. C'est donc la lanterne rouge qui ouvre la route, le Polonais Camille Gratek. Le maillot jaune Tadej Pogacar sera le dernier à partir. Excellente journée à tous.

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0: 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Bonjour à toutes et à tous et bienvenue sur RCB. Nous vous proposons aujourd'hui la deuxième partie de notre entretien avec Frédéric Bierry, président de la collectivité européenne d'Alsace, enregistré dans les studios de RCB. Après avoir évoqué hier les compétences de la collectivité européenne d'Alsace, les services publics de proximité, l'économie et les enjeux liés au vieillissement de la population, nous abordons aujourd'hui d'autres sujets majeurs. Il sera notamment question du projet de réaménagement du Champ du Feu, de l'avenir institutionnel de l'Alsace, de la collectivité unique, mais aussi de l'identité alsacienne. Bonne écoute sur RCB. Alors parlons à présent du projet de réaménagement du Champ du Feu. Alors Monsieur le Président, à la suite de deux reportages que j'ai réalisés avec RCB sur le projet de réaménagement du site du Champ du Feu, j'ai recueilli de nombreuses interrogations, voire de l'indignation de la part des citoyens face au recul de l'enneigement et aux enjeux climatiques actuels. Beaucoup ne comprennent pas la pertinence d'un investissement aussi massif dans un stade de biathlon, alors que le site ne compte qu'une trentaine de licenciés du club. Ne pensez-vous pas qu'il serait plus judicieux et visionnaire d'utiliser ces fonds pour imaginer de manière plus réfléchie la montagne et le tourisme de demain, en privilégiant une approche qui respecte davantage la naturalité du site, plutôt que de financer un équipement dont la pérennité semble fragilisée par le changement climatique?
1: Alors justement, alors d'abord rappeler d'où est née cette idée de stade de biathlon. Bah d'abord, on a aujourd'hui un stade de biathlon au Champ du Feu, au Bottelet, mais ce stade n'est plus aujourd'hui utilisable. Hein, donc il y avait historiquement ce stade, mais il n'est plus utilisable et il ne peut plus être réaménagé parce que justement, le réaménagement tel qu'il faudrait le faire sur place aurait un impact négatif sur le milieu environnemental. Donc l'idée à travers le stade de biathlon, c'est de le transférer, c'est-à-dire que sur le Bottelet, il n'y aurait plus le stade de biathlon et on pourrait redonner toute sa place à la nature et protéger mieux la nature environnante qui est justement à préserver. Et l'idée d'un autre site, c'est justement pour avoir un site 4 saisons qui a un impact sur l'environnement le plus faible possible et être surtout sur, je me permets d'insister, sur le 4 saisons. Nos sites de montagne vont avoir de moins en moins de neige. Donc soit on fait une activité qui peut être possible toute l'année. Et l'avantage du biathlon, c'est que si vous voulez, vous pouvez le faire en ski neige ou en ski à roulettes. Hein, et alors, tout le monde est très très fier d'avoir des champions du monde français de biathlon, mais encore faut-il qu'ils aient des lieux pour s'entraîner. En gros, si vous voulez, ce qu'on imagine, c'est un projet comme un terrain de foot. Hein, ça prend pas plus d'emprise que cela. On a étudié différents sites. On a étudié les Myrtilles, on a étudié la Cerva, on avait étudié les Bottelets. Ce qui ressort de toutes ces études, si on veut avoir un impact le plus faible possible sur l'environnement, ce serait au niveau de la côte Mille, hein, au-dessus du Struthof, hein, entre le Struthof et la Rotlar, puisqu'on pourrait utiliser d'ailleurs une partie de la route, parce qu'elle est très large à cet endroit-là, pour réaliser ce stade. Mais ce projet n'est pas né de Frédéric Bierry, ni des agents de la collectivité européenne, il est né du comité départemental de ski. C'est eux qui ont aujourd'hui porté ce projet, c'est eux qui ont voulu ce projet, et il nous a semblé cohérent. Alors au début, c'était un projet peut-être trop important. On a complètement revu la copie au regard des critiques qui ont été formulées pour un projet beaucoup plus modeste que ce qui était imaginé. Pour l'instant, ce projet n'est pas sûr qu'on le réalise, puisque pour pouvoir le réaliser, il faut avoir des accords de plusieurs communes qui sont propriétaires des sites. Nous avons échangé avec elles pour leur présenter le projet. Ils vont en parler avec leur conseil municipal. Ce n'est qu'à l'issue du projet qu'on décidera de faire ou pas. Mais il faut avoir en tête qu'aujourd'hui, tous ceux qui pratiquent le biathlon sont obligés d'aller le faire en Allemagne ou à la Bresse. Et là, l'idée, si vous voulez, sur l'ensemble des sites de montagne de l'Alsace, c'est d'un peu les spécialiser, mais avec une ambition 4 saisons. S'il n'y a pas de 4 saisons, ça ne marche plus. Tu as raison quand tu disais, bah, est-ce qu'on va faire un investissement dans la neige? L'avantage du stade du biathlon tel qu'il est imaginé, c'est qu'on pourrait être pratiqué toute l'année. Et, Et en même temps, ça protégerait le site des Bottelets qui a environnementalement des enjeux majeurs à le préserver. Donc, on enlèverait le stade d'un côté, on en ferait un adapté à la réalité aujourd'hui de la pratique du biathlon et sur ce périmètre 400. Mais pour l'instant, la décision définitive n'est pas prise. Il y a encore ces éléments d'interrogation avant d'aller plus loin. Mais on a été attentif. Au début, vous voyez, moi, j'avais imaginé que ce serait bien de le faire au Myrtille. Et parce que l'enneigement des Myrtilles, c'est le meilleur endroit. C'est là où on a le plus de neige qui reste toute l'année. C'est-à-dire qu'en général, quand elle tombe en novembre, elle reste jusqu'à mars. Parce qu'il y a une humidité et un froid qui correspondent bien. Mais le site des Myrtilles, il y avait des impacts environnementaux qui étaient trop importants. Donc du coup, c'est pour ça qu'on a imaginé plutôt le faire sur la côte 1000. Parce que là, ça aurait plus de sens écologique. Et serait assez facile à aménager. Mais tout ça reste encore à finaliser, à travailler.
0: Alors parlons à présent de la sortie de l'Alsace du Grand Est. Le 8 avril dernier, l'Assemblée nationale a adopté en première lecture le texte transformant la CEA en collectivité unique, ce qui entraînerait de fait la sortie de l'Alsace du Grand Est. Qu'est-ce que cela change concrètement et à quelle échéance ?
1: Alors, il y a eu une vote à l'Assemblée, il faut qu'il y ait un vote au Sénat pour que le texte soit opposable, et ce qui aurait comme impact que en 2028, si le texte est voté au Sénat comme à l'Assemblée, en 2028, on aurait pu, vous voteriez plus pour le département et la région, il n'y aurait qu'un seul vote, une seule collectivité, moins d'élus, ça fait aussi des économies, et puis comme tout à l'heure je vous le disais, ça permet de mener une politique publique de manière globale. On s'occupe à la fois des collèges et des lycées, de la formation professionnelle, de l'économie et du social. Enfin, on met une cohérence à l'ensemble de l'action publique. Ça permettrait de faire des grosses économies administratives. Vous savez, quand on a fusionné Haut-Rhin-Bas-Rhin, enfin les deux conseils départementaux, on a fait des dépenses, 12 millions d'économies administratives par an. C'est autant d'argent qu'on peut mettre pour les personnes fragiles, les personnes âgées, l'éducation, la culture, le sport. Et là, des économistes ont fait une étude, c'est 100 millions d'économies par an que ça permettrait de générer, et ça donnerait plus de simplicité, plus de lisibilité. Les gens aujourd'hui ne savent pas qui fait quoi entre un département et une région. Là, ils auraient pu à se poser la question, une seule collectivité pour l'ensemble de ces missions. Donc, c'est plus simple, c'est plus proche, c'est plus humain, ça coûte moins cher, et ça répond à la demande démocratique. Vous vous souvenez, hein, j'avais fait une consultation, 150 000 Alsaciens sont allés aux urnes pour nous dire à 92% qu'ils veulent le retour d'une région. Alsace, on ne peut pas dire qu'on est démocrate et ne pas écouter quand il y a une telle expression aussi forte.
0: Alors justement, on revient peut-être sur le coup. Ouais. Louise Morel, députée de la 6e circonscription, pointe le fait que la fusion de 2021 entre le Bas-Rhin et le Haut-Rhin ne serait toujours pas stabilisée et se serait traduite par d'importantes embauches. Partagez-vous ce constat sur la fusion de 2021 et qu'est-ce qui vous garantit qu'une nouvelle réforme ne connaîtra pas les mêmes difficultés ?
1: Alors, je vois que Madame la députée ne connaît pas bien le fonctionnement de la collectivité européenne d'Alsace et elle n'est pas venue me voir pour que je lui explique. Elle est jeune députée avec beaucoup d'intelligence et beaucoup de talent, mais elle n'a pas considéré important de venir échanger avant de voter contre le texte. Je trouve ça dommage parce que j'aurais pu lui expliquer. Comme je l'ai fait, j'ai reçu là 5 inspecteurs nommés par l'État avec 150 pages d'explications sur tout ce qu'on a fait. On a 7 rapports de la Chambre régionale des comptes qui dit qu'on gère très bien. L'État vient nous piquer de l'argent avec le dilico vote qu'elle a fait à l'Assemblée nationale. Vient de piquer 13 millions l'année dernière à la CEA et 13 millions cette année. Et elle a voté ce texte. Or, c'est de l'argent en moins pour les Alsaciennes et les Alsaciens. Et c'est simplement parce qu'on gère bien, alors que cet argent, pour moi, il devait être affecté à des politiques publiques de la collectivité, aux collèges, aux routes, à la culture, au sport, aux personnes âgées, aux personnes handicapées. Bref, aujourd'hui, je pense qu'elle a pris une décision de vote, que je respecte, sans venir discuter avec la collectivité, que je puisse lui présenter et lui expliquer les motivations de notre texte. C'est ça que je regrette un peu, parce que beaucoup de députés ont fait la démarche de venir vers moi, ont défendu le projet. Là, d'ailleurs, la large majorité des députés alsaciens défendent le projet de collectivité unique. Hein, ils sont à plus de 90%, députés et sénateurs. J'aurais aimé qu'elle soit à l'écoute aussi de la volonté démocratique des habitants. Malheureusement, ce n'est pas le cas. Je le regrette, je ne désespère pas qu'elle vienne un jour. Je lui remettrai en main propre, si elle le souhaite, le rapport que j'ai soumis aux inspecteurs, qui lui permettra de voir. Ce n'est pas moi qui le dis. Vous savez, quand on a 7 rapports de la Chambre régionale des comptes qui dit qu'on gère bien, quand on a eu 10 prix nationaux pour nos politiques publiques. Alors, rien n'est parfait. Vous savez, tous les jours, moi, je remets l'ouvrage sur le métier, j'essaie de retravailler pour m'améliorer. J'ai plein de progrès tous les jours à faire. Mais notre collectivité est exemplaire. On est la seule sur l'Hexagone français à avoir réussi à fusionner 2 départements. La Savoie et la Haute-Savoie auraient aimé le faire, ils n'ont pas réussi à le faire. Alors, hors Hexagone, il y a la Corse qui l'a fait, mais autrement, on a eu toutes ces réussites. Et alors, sur le personnel en plus, le seul endroit où on a eu du personnel en plus, c'était normal, c'est qu'on a récupéré les routes de l'État. Donc, c'était normal qu'on récupère les agents des routes de l'État, puisque c'était eux qui entretenaient les routes. Donc, c'est la seule augmentation qu'on a eue. Et au contraire, avant, il y avait 2 présidents, il n'y a plus qu'un président. Il y avait en tout 30 vice-présidents, il n'y a plus que 15 vice-présidents. Ça, je parle pour les élus. Mais au niveau des ressources humaines, on est une des collectivités avec le taux de personnel le plus faible de France. Donc, on est très attentif à la dépense et à l'attente, aux attentes de nos concitoyens.
0: Alors, le mouvement autonomiste alsacien, incarné notamment par Unserland, connaît un regain d'activité, en particulier chez les militants les plus jeunes, qui plaident pour une Alsace fédérale. Comment analysez-vous cette dynamique et la réforme institutionnelle que vous portez ? Peut-elle répondre à ces attentes ou risque-t-elle, au contraire, de les nourrir ?
1: Alors, dans la volonté d'être une collectivité unique, on n'a pas de revendication d'autonomie de l'Alsace, autant que les choses soient claires, en tout cas pas moi. Aujourd'hui, moi, je défends une collectivité unique, comme Lyon est une collectivité unique, comme Paris est une collectivité unique, mais l'Alsace est très attachée à son pays. Nous sommes filles, l'Alsace est fille de la République française, et donc je suis très attaché à la France, qu'on ne s'interroge pas sur cette question-là. Je tenais à évacuer d'abord ce point. Après, j'ai eu l'occasion d'accueillir par exemple Jean-Louis Borloo, qui défend l'idée d'un État fédéral. Moi, je trouve que c'est une belle idée. Je ne suis pas sûr que la France soit prête à aller jusque-là, mais moi, je vois comment ça fonctionne côté Suisse et côté Allemand. Je peux vous dire que ça fonctionne mieux que dans notre pays. Et le fait de donner aux territoires et aux habitants des territoires le pouvoir d'agir plus fort, ça a des conséquences positives pour la vie quotidienne des habitants. Ils sont plus écoutés. Vous voyez, j'ai interrogé des jeunes Balois et des jeunes Alsaciens. J'ai demandé aux jeunes Alsaciens s'ils avaient été votés aux élections départementales et régionales. Ils m'ont dit non. J'ai dit pourquoi ? On ne sait pas comment ça fonctionne, on ne sait pas qui fait quoi, on ne comprend pas. Donc, on ne va pas voter, on ne se sent pas compétent pour aller voter. Et j'ai posé la même question aux jeunes Suisses de Bâle. Et les jeunes Suisses m'ont dit, nous, on va voter. Alors, je dis, pourquoi vous allez voter ? Eh bien, parce qu'on sait qu'on va nous interroger souvent avec les votations suisses. Et on sait que quand on donne notre avis, il est respecté par l'État fédéral et par les cantons. Et ça, c'est important, c'est le pouvoir d'influence. Les gens, ils voient qu'ils ont un pouvoir d'influence, et ils respectent la démocratie, ils s'investissent dans la démocratie. L'idée de la collectivité unique, c'est ça aussi. Et quand on a fait la consultation sur qu'est-ce que vous voulez, si les Alsaciens m'avaient dit « on veut rester dans le Grand Est », moi, j'aurais respecté l'avis des Alsaciens. Mais ils ont dit à 92% « on veut le retour à une Alsace institutionnelle ». Je considère que mon rôle, si je veux respecter mes concitoyens, c'est de me battre pour cela.
0: Alors, vous avez vous-même lancé aussi le port du Bendele, c'est bien ça ? Ça se prononce comme ça ? Ce ruban rouge et blanc, désormais visible dans toute la région. Certains y voient un symbole fédérateur de l'identité alsacienne, d'autres soulignent que ce code couleur renvoie aussi à une histoire plus disputée des mouvements autonomistes alsaciens. Comment répondez-vous à ceux qui jugent ce symbole ambigu, voire polémique ?
1: Alors, si j'ai décidé de le porter, c'est qu'à un moment donné, j'étais un peu exaspéré parce que malgré toutes les démarches qu'on effectue, on n'est pas forcément écouté à Paris. Même s'il y a une volonté démocratique, même si on a fait la fusion du Haut-Rhin-Bas-Rhin pour montrer le premier pas, sachant, il savait très bien que c'était un premier pas vers d'autres. Enfin, bref, je trouvais que l'Alsace n'était pas respectée par les élites nationales. Et un peu désespéré, c'était avant que le texte de loi soit présenté à l'Assemblée nationale, un peu désespéré de la situation, à l'invitation de certaines associations, notamment du sénateur André Reichardt, on s'est dit, mais comment manifester sans être agressif, sans être dans la violence et dans le mouvement, des mouvements qui se corsiseraient, on va dire, si vous me permettez l'expression, on s'est dit, on va avoir une démonstration positive de notre attachement. Et donc, l'idée est venue de mettre les couleurs de l'Alsace qui sont le rouge et le blanc. Il n'y a pour moi aucune référence historique par ailleurs, c'est le drapeau alsacien, c'est le rouge et le blanc. Donc j'ai à partir de ce moment-là, porté ce bendeau sur mes vestes, et j'ai dit je l'enlèverai le jour où l'Alsace sera devenue une région à part entière. Et puis entre-temps, il y a eu la possibilité, et d'ailleurs Gabriel Attal avec Brigitte Klinkert qui ont contribué fortement, à ce que le texte soit examiné à l'Assemblée et voté à l'Assemblée. Et donc du coup, à partir de là, les choses ont évolué plus positivement. Mais du coup, pour l'instant, je porte Bendeleu. Alors dans le Bas-Rhin, on dit Bendeleu, et dans le Haut-Rhin, on dit Bandala.
0: Voilà, avez-vous encore quelques mots à adresser aux électeurs du canton de Mutzig?
1: Alors d'abord, je voudrais remercier RCB de m'accueillir, et elle m'accueille depuis plus de 30 ans. Et pour moi, c'est précieux parce que expliquer la démocratie, ça suppose que les élus puissent venir s'exprimer, échanger sur les sujets de fond, etc. Et donc moi, je suis toujours très heureux de venir ici. Et je voudrais te remercier, Pierre, parce que je le vois dans tous les événements, tous les week-ends, etc., à apporter les valeurs de la veille de la Bruche. Et les acteurs de la Vallée de la Bruche, on a, grâce à lui, on a mis à l'honneur Henri Rolls au Champ du Feu, justement au chalet du Champ du Feu, et c'est Pierre qui a pris cette initiative là et je voudrais l'en remercier, parce que c'est important de mettre à l'honneur aussi les acteurs du territoire, ceux qui font vivre notre territoire. Donc RCB très précieux aussi pour expliquer du coup la démocratie et pour faire le lien avec les habitants. Donc on a la chance d'avoir une radio de qualité. Tous les territoires n'ont pas cette chance-là, et je sais qu'aujourd'hui pour les médias c'est très difficile. Hein. Je vois à Strasbourg, j'ai été sollicité par différents médias qui sont en menace de disparition. Donc soyons apprécions la chance que nous avons d'avoir une radio. Et puis un dernier point. Aujourd'hui il y a cette canicule. Donc, soyez attentifs à votre voisin, parce qu'on peut avoir des enfants qui peuvent avoir des problèmes liés à la canicule. Ça peut être des personnes âgées, toutes les personnes fragiles peuvent être concernées. Donc, soyez attentifs, un petit mot gentil avec votre voisin pour voir comment ça va. Les personnes fragiles que vous connaissez, un petit coup de fil, un petit soutien moral. C'est la seule demande que je formulerai. Parce que je pense qu'il faut protéger nos concitoyens.
0: Et puis, rendez-vous le 12 août prochain au Champ du Feu pour assister à l'éclipse du soleil, et avec des expositions tout au long de la journée dans le chalet du Champ du Feu organisé par la collectivité européenne d'Alsace. Frédéric Bierry, merci d'avoir répondu à nos questions sur l'ensemble de ces dossiers qui rythment la vie de la collectivité du canton de Mutzig. Jusqu'au grand débat institutionnel. Nous suivrons ces dossiers de près dans les mois à venir. Merci à vous tous et à très bientôt sur l'antenne de RCB pour d'autres sujets d'actualité.
1: Merci Pierre, bonne journée encore à tous.

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2: Bienvenue sur les ondes de votre radio locale. Vous êtes en compagnie de Tamara et de Pauline pour l'émission Allo Naturo. Bonjour Pauline.
3: Bonjour Tamara, bonjour à toutes et à tous.
2: Alors aujourd'hui, tu vas nous parler d'Ursanne Save, le reconnaître, mais tu peux quand même nous décrire le cassis?
3: Oui, c'est un arbrisseau de la famille des rosacées qui est très présent dans les gènes.

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2: Bienvenue sur les ondes de votre radio locale. Vous êtes en compagnie de Tamara et de Pauline pour l'émission Allô Naturo. Bonjour Pauline.
3: Bonjour Tamara, bonjour à toutes et à tous.
2: Alors aujourd'hui, tu vas nous parler du cassis.
3: Oui, nous allons explorer cette plante. Ben, on la connaît surtout pour ses fruits qui sont délicieux, mais en réalité, c'est une vraie pharmacie complète. Donc le cassis ribes nigrum. On peut utiliser ses feuilles, ses fruits, ses bourgeons, ses racines. Chaque partie possède des vertus précieuses. Donc on va apprendre à reconnaître le cassis, ses propriétés, découvrir comment l'utiliser au quotidien, tisane, cuisine, en soutien pour son bien-être.
2: Bon, je pense que la plupart des personnes savent le reconnaître, mais tu peux quand même nous décrire le cassis ?
3: Oui, donc c'est un arbrisseau de la famille des rosacées qui est très présent dans les jardins et les haies fruitières. Ça pousse très très bien chez nous. Donc, ses caractéristiques botaniques, il fait 1 à 1,5 mètre de haut, petit arbuste, avec des feuilles qui sont palmées de 3 ou 5 lobes dentées, vert pâle, très aromatiques lorsqu'on les froisse. Les fleurs sont en petites grappes pendantes, verdâtres, arrosées au printemps. Puis elles donnent des fruits qui sont des belles baies noires, brillantes, très parfumées et riches en pigments. Elle a une odeur un peu caractéristique, les feuilles se dégagent à un parfum puissant, presque médicinal, à cause des huiles aromatiques justement. Donc le cassis, c'est une plante robuste qui aime les sols frais et riches et les climats tempérés, donc parfait pour notre vallée de la Bruche.
2: Et peux-tu nous parler de ses vertus ?
3: Les feuilles de cassis sont la partie la plus utilisée en herboristerie traditionnelle. Elles sont anti-inflammatoires, diurétiques, anti-rhumatismales, antioxydantes. Elles peuvent soutenir aussi la circulation et elles sont légèrement drainantes. On va pouvoir les utiliser tout simplement en infusion, fraîche ou séchée, 10 minutes à peu près d'infusion. On peut faire des décoctions plutôt sur les racines pour un effet drainant, macération froide pour préserver les composés aromatiques, donc vous mettez vos feuilles fraîches dans l'eau et vous laissez 12 heures dans de l'eau froide ou température ambiante. On peut même faire des bains de pieds aussi, donc soit on le fait infuser et on laisse refroidir en cas de jambes lourdes.
2: Ok.
3: Par jour, pour avoir un effet bien-être, il faut 1 à 2 tasses quand même, une cuillerée à café de feuilles séchées par tasse, donc un petit peu plus en fraîche. Et il faut faire quand même une cure de quelques semaines, 3 semaines pour avoir ressentir l'effet anti-inflammatoire, drainant ou circulatoire. Pour les racines, donc ça, elles sont moins connues, mais elles sont aussi intéressantes. Après, ce qui est dommage, c'est quand on touche les racines, ça abîme plus. Il faut avoir quand même un arbrisseau qui est costaud et on peut en prendre moins. Elles sont dépuratives, diurétiques, tonifiantes et elles soutiennent aussi l'articulation. Donc, c'est des décoctions, toujours pour les racines. Donc, la différence, je vous rappelle, entre infusion et décoction. Infusion, on va verser l'eau bouillante sur la plante. Donc, c'est plutôt pour les feuilles ou les choses qui sont souples. Et décoction, on va mettre, c'est plutôt pour les choses dures, les racines ou les écorces. On les met dans l'eau bouillante et on laisse bouillir dans l'eau 10 à 15 minutes.
2: D'accord.
3: Et on peut faire aussi des bains de pieds avec ces...

0: prendre, ben les manger comme ça, faire des jus, sirop, gelé. Alors ce qu'on peut aussi faire, c'est si on a beaucoup, on peut les sécher et les mettre en poudre, ou on peut les congeler aussi pour les sortir très facilement l'hiver. On les met dans les porridges, les yaourts. On peut faire du vinaigre avec, du coulis. Ouais. Et donc une poignée à peu près par jour, une cuillère à soupe de poudre hors saison vont rapporter tous les antioxydants et la vitamine C.
1: Et d'ailleurs, est-ce que tu peux nous donner peut-être des idées de recettes gourmandes ?
0: Alors justement, ce vinaigre, le vinaigre de cassis maison, c'est très facile à faire. On met 200 g de cassis, 500 ml de vinaigre de cidre et une cuillère à soupe de miel. On laisse macérer 10 jours à l'abri du soleil et on filtre. On peut aussi faire des infusions, bien sûr. Donc, la feuille de cassis, elle n'a pas trop de goût. Donc, on peut la mélanger à quelque chose qui a plus de goût, comme de la menthe, si on aime bien. Donc, une cuillère à café de feuille de cassis, une cuillère à café de menthe. On met l'eau chaude par-dessus. Donc, c'est à la fois énergisant, anti-inflammatoire. La menthe est bonne pour la digestion. Le menthol, on dit, il est aussi un peu anti-douleur. Donc, c'est intéressant pour les articulations.
1: Okay.
0: Un petit coulis facile, 200 g de cassis. Et ça, on peut même le faire en hiver. Quand le cassis, on le met au congélateur, on le ressort. On le fait chauffer directement. Comme ça, ça fait un coulis chaud qu'on peut mettre sur une glace. Donc, cassis, on peut mettre du miel un petit peu avec, un petit trait de citron et mixer, filtrer, laisser fondre en chauffant ou sans chauffer dans le mixeur. Donc le cassis, c'est vraiment un véritable trésor. C'est intéressant de le mettre dans son jardin. Il ne prend pas trop de place. C'est un joli arbuste avec ses jolies feuilles. Et puis, il fait ses fruits délicieux. Et les feuilles sont belles. Et en plus, elles sont médicinales. Elles vont apaiser, drainer. Bon, les racines, on va essayer de les laisser un peu de côté. Il y a d'autres choses plus intéressantes qui évitent d'abîmer l'arbre. Et les fruits, ils sont vraiment délicieux et pleins de nutriments. Donc c'est une plante qui est complète, qui est généreuse. Et puis en plus, qui de notre région, donc c'est toujours intéressant de prendre des choses qui sont plus locales, qu'on peut faire pousser dans son jardin. Et donc la prochaine fois que vous croiserez un cassissier, pensez à tout ce qu'il peut vous offrir pour votre santé et pour la gourmandise.
1: Effectivement, et puis comme on l'a dit tout à l'heure, si vous avez de belles récoltes en été, ben les congeler pour l'hiver, ça fait toujours de la bonne vitamine C bio du jardin local, et voilà, ça fait un bon complément en vitamine pour l'hiver. Et qu'est-ce que ça fait toujours plaisir de manger un petit fruit ou un légume qui n'est pas de saison, mais qui garde toutes ses vertus, donc pour vos desserts, pour vos salades. Bien sûr, si vous avez besoin de reprendre des notes pour les petites recettes que Pauline a données, vous pouvez réécouter cette émission en podcast sur radio-rcb.fr dans l'onglet Allo Naturo. Pauline et moi, on vous retrouve la semaine prochaine pour une nouvelle émission. Et en attendant, prenez soin de vous et passez un bel été. À bientôt, Pauline.
0: À bientôt, bonne journée à toutes et à tous.

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2: Et nous sommes le 21 juillet aujourd'hui, nous fêtons les Victor et les Daniel. Et en ce 21 juillet, je pourrais vous parler de la signature des accords de Genève qui mettent fin à la guerre d'Indochine en 1954 ou encore de la naissance d'Ernest Hemingway en 1899. Mais en ce 21 juillet, en 1998, est décédé Alan Shepard. Vous savez qui il est seulement si vous êtes un féru d'espace ou si vous avez vu le film ou la série L'étoffe des héros. Alan Shepard est simplement le pendant américain de Yuri Gagarin, le deuxième homme dans l'espace. Les soviétiques seront à jamais les premiers le 12 avril 61, mais les Américains ne mettront qu'un peu plus de 3 semaines pour leur répondre, et ce sera Alan Shepard à bord de Freedom 7. De novembre 63 à juillet 69, Shepard dirige le bureau des astronautes. Atteint de la maladie de Meunière qui lui provoque des étourdissements et des nausées, il lui faudra une opération pour le guérir, et il repartira dans l'espace le 31 janvier 71. Il sera même le 5e homme à marcher sur la Lune. Là-haut, il s'accorde un petit plaisir, il sort 2 balles de golf de sa poche, monte une tête de fer 6 sur le manche télescopique d'un collecteur d'échantillons et tente le premier swing lunaire. La balle n'a jamais été retrouvée et la distance parcourue reste un mystère. Selon sciencepost.fr, si un golfeur professionnel frappait une balle de golf sur la Lune, sa balle pourrait parcourir une distance de plus de 4 km. La citation du jour est signée d'Arthur C. Clarke, l'écrivain britannique auteur de 2001, L'Odyssée de l'espace. Je suis sûr que l'univers est plein de vie intelligente. Elle a juste été trop intelligente pour venir ici.

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1: Il est 14h.
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3: Bonjour à tous, le maire d'Alès a dû être exfiltré de son domicile cette nuit en cause de nouvelles menaces de la DZN Mafia. Et Christophe Rivin aurait été mis en sécurité dans un lieu tenu secret à la demande du ministre de l'Intérieur, Laurent Nougnès. Les autorités auraient eu le renseignement d'un possible véhicule piégé. L'élu Les Républicains a déjà reçu des menaces de mort signées du nom du groupe de narcotrafiquants. Son épouse a notamment trouvé une enveloppe contenant 2 balles de 9 mm la semaine dernière. 4 personnes placées en garde à vue après un refus d'obtempérer à Marseille. Un policier a été grièvement blessé, violemment percuté par un véhicule en fuite la nuit dernière dans le 10e arrondissement. Son pronostic vital a été engagé, mais ses jours ne sont désormais plus en danger. La France Insoumise annonce déjà le dépôt d'un recours devant le Conseil constitutionnel contre la loi d'urgence agricole. Le texte a été adopté hier par l'Assemblée nationale et doit être voté aujourd'hui par le Sénat. Il prévoit notamment la réintroduction dérogatoire de certains pesticides. L'adoption de ce projet de loi qui pourrait également pousser la ministre de la Transition écologique, Monique Barbu, à démissionner. Et la journée s'annonce chargée ce mardi à l'Assemblée nationale et au Sénat avec plusieurs textes à valider avant la pause estivale sur la protection de l'enfance ou encore sur l'interdiction des réseaux sociaux aux moins de 15 ans. Les aides pour les carburants resteront en place jusqu'à la fin août. C'est le rappel ce matin de la porte-parole du gouvernement Maud Bréjon, alors que les prix des carburants sont repartis à la hausse. L'essence sans-plomb 95 a notamment dépassé les 2 euros le litre hier. Un navire de guerre russe a mené un exercice de tir réel entre la France et l'Angleterre dans la Manche. Une annonce du ministère britannique de la Défense. L'exercice qualifié de rare par le Guardian a duré une 30aine de minutes. Et puis, avez-vous payé trop d'impôts l'an dernier? Des millions de Français vont recevoir un virement du fisc à partir de vendredi, en même temps que la distribution des avis d'imposition. En 2025, plus de 13 millions de Français étaient concernés par ce remboursement. Excellent après-midi à tous.

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1: Pour les infos locales, Roto en fête organise la brocante et vide-grenier du 15 août de 6h à 18h à Roto. Vous pouvez vous inscrire en récupérant les bulletins chez Nathalie à Roto. Inscription également par téléphone, le tarif est de 15 euros les 5 mètres. Et pour les horaires des maisons France Service avec et sans rendez-vous, à Schirmeck, ils sont ouverts de 14h à 16h30 du côté de Salles, de 14h à 17h.

C'est gratuit pour les moins de 4 ans. Les bracelets pour les soirées sont en vente au magasin. Les horaires d'ouverture sont les mercredis et samedis de 8h à midi, le vendredi de 8h à midi et de 14h à 18h. Voilà pour nos infos du jour. Je vous souhaite une très bonne écoute sur RCB.

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1: On se retrouve pour les manifestations à venir. Je commence avec ce mercredi 22 juillet. Les randonneurs vosgiens, en partenariat avec l'Office du tourisme, vous proposent des séances de marche nordique loisirs. Initiation et découverte par un coach formé, conseiller pour le bien-être du corps et de l'esprit. Cette activité allie plaisir sportif et convivialité dans un cadre forestier. On vous donne rendez-vous à 9h15 à la gare de Schirmeck-la-Brocque pour un départ à 9h30 au parking du Pré du Taureau au Colberry. Vous serez de retour vers 11h30. Votre guide sera Olivier Brun, des randonneurs vosgiens. La distance est de 9 km avec un dénivelé de 200 mètres. Pour le programme de Cirque en rue, organisé par la ville de Schirmeck, on vous donne rendez-vous tous les mercredis du mois de juillet au parc du Bercopré avec des animations de 15h à 18h et en soirée, un spectacle à 19h30. Le prochain rendez-vous, c'est le 22 juillet avec la compagnie Fun qui vous propose Rêve encore plus. En soirée, ce sera Tarte flambée entre 18h et 21h. Le mercredi 22 juillet de 10h à 18h, c'est une journée ludique au parc municipal de Salles, structure gonflable et jeux en bois. Restauration sur place midi et soir, il y aura un concours de pétanque. Il y aura aussi des lots pour les gagnants, food truck et restauration sur place midi et soir. À chaque soirée son thème, les jeudis en fête sont de retour à Molsheim, c'est la 7e édition. C'est sur la place de l'hôtel de ville entre 18h et 23h. Le prochain rendez-vous, c'est le jeudi 23 juillet, musique pop rock avec DJ Tala. C'est sans manquer le Mesti d'Oberhasler du 24 au 27 juillet. L'inauguration, c'est le vendredi à 19h. Il vous propose un repas paella, dessert et café au tarif de 20€ sur réservation. Le samedi à 20h30, c'est l'orchestre Les Rosistars. À 22h, présentation des candidats Miss et Mister Mesti et ensuite le résultat de l'élection. Pour le dimanche, rendez-vous pour le Corso Fleury à 14h30 suivi d'animations musicales avec l'orchestre Les Victorias. Et enfin, le lundi, l'orchestre Les Liberties, passation des conscrits et à 23h, le feu d'artifice. Chaque jour, grillades et buvettes, tartes flambées et pizza, de nombreuses attractions foraines, l'entrée est gratuite au Corso Fleury et au bal. L'association Les Amis d'Emmanuel vous annonce l'ouverture du comptoir de vêtements ce samedi de 14h à 17h. La chaleur est toujours là. Au comptoir, ils ont tout ce dont vous avez besoin pour vos tenues d'été et pour toute la famille. En plus, il y aura un petit rafraîchissement qui vous sera offert gratuitement. C'est ouvert à tous, café et gâteaux offerts également. Le Conseil des jeunes de Roto organise une après-midi d'activité et de partage pour permettre aux jeunes de se rencontrer, de jouer et de s'amuser ensemble. C'est le samedi 25 juillet de 16h30 à 18h30 à l'aire de jeu communale de Roto. Cet événement est réservé exclusivement aux enfants de Roto, âgés de 10 à 16 ans. Pour vous inscrire, il y a des tracts d'inscription qui ont été distribués dans vos boîtes aux lettres. Vous pouvez également directement imprimer le formulaire. Une fois complété, il faut le déposer dans la boîte aux lettres de la mairie avant le 23 juillet. Organisé par le comité des fêtes de Bourbruche, rendez-vous le samedi 25 juillet pour une soirée avec DJ, il y aura buvette et petite restauration, c'est sur la place du village. Lundi 27 juillet, observation des oiseaux avec la discrétion qui sied à l'observateur. Maurice et Guy acceptent de partager leurs fines connaissances autochtones ou migrateurs, connus ou moins connus. Cette balade au banc de la roche est une occasion de marcher en silence à l'affût et ravira petits et grands admirateurs de la faune sauvage. Le départ se fera à 7h15, place de l'église à Belmont, vous serez de retour vers midi. Et vos guides seront Maurice Marshall et Guy Dromère. Et si la montagne vous attire, vous aimez la musique, vous aimez bouger, alors venez participer au tournage d'un clip musical le samedi 1er août à 14h sur le refrain de la reprise de DJ Otzi. C'est au col du Donon. On vous rappelle le lieu et le rendez-vous. C'est le 1er août, c'est un samedi à partir de 13h45 au milieu de la Grande Prairie située en face de l'hôtel-restaurant Le Véleda. Cette année marque un anniversaire particulier, les 800 ans du château de Salmes. À cette occasion, rejoignez-les sur le hameau pour célébrer la grande fête de la principauté. Ils vous ont concocté un programme rempli d'histoire, de convivialité, de découverte du patrimoine et de savoir-faire local. Rendez-vous entre 9h et 18h sur le parking de la maison forestière. Au programme, la relève de la garde de Salmes, les visites du château par les veilleurs de Salmes, l'échange interculturel avec Solidarité Jeunesse, les visites du cimetière Ménonite. Il y aura un marché de producteurs avec de l'artisanat, la visite de pépinières, visite de la ferme Kumpferschmidt, exposition sur le pastoralisme, reconstitution médiévale. Et tout au long de la journée, buvette et restauration assurée par Boomerang et Salmes Motorsport. Il y aura du sanglier à la broche avec des crudités, des saucisses, des sandwichs et bien d'autres choses. Chose, également un gâteau de la principauté. Rendez-vous le 16 août entre 9h et 18h, l'entrée est libre. À Plaine, le bar éphémère est de retour. La nouvelle équipe du conseil municipal est heureuse de vous donner rendez-vous pour deux week-ends placés sous le signe de la convivialité, de la musique et du partage. Au programme des concerts, des barbecues, tartes flambées, buvettes et surtout une ambiance chaleureuse où chacun est le bienvenu. Les dates à retenir, c'est le vendredi 21 et le samedi 22 août et le week-end du 28 et 29 août. Ce sera de 18h à 23h à la salle polyvalente de Plaine. Depuis 2017, la Maison des Jeunes et de la Culture de Wildersbach organise les Marches Comtées, ces fameuses promenades nocturnes captivantes qui vous plongent dans les légendes et l'histoire du banc de la Roche. Ces événements sont ponctués de pauses gourmandes et d'une ambiance unique. Les Marches Comtées reviennent avec trois dates. La première, c'est le samedi 22 août à 18h30. Le tarif est de 15€ par adulte, 12€ pour les moins de 12 ans. Vous pouvez réserver via Facebook et Instagram ou sur le site internet de la MJC de Wildersbach. Voilà pour les prochains événements dans la vallée. Si vous avez besoin d'un renseignement, retrouvez-les sur le site de la radio www.radiorcb.fr dans l'onglet événements. Très bonne écoute sur RCB.

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1: Bonjour à toutes et à tous. Les vendredis de l'été vous sont proposés hors Belge jusqu'au 28 août. Chaque vendredi soir, laissez-vous porter par une ambiance conviviale et festive au cœur d'Orbais. Une association locale vous accueillera chaque semaine autour d'une buvette, d'une petite restauration, mais aussi autour de concerts gratuits en plein air. L'occasion parfaite pour se retrouver, découvrir les talents du territoire et soutenir la vie associative du village. Une balade comptée, que d'eau, c'est à Markolsheim que cela vous est proposé jeudi à 18h. Comtesse Luciole entraîne petits et grands dans une promenade au fil de l'eau. Ruisseaux, la Loire et puis jalonnent le parcours et deviennent des haltes rafraîchissantes où les histoires surgissent. C'est à partager en famille. Ce moment invite à rêver ou à sourire, mais aussi à ressortir avec un regard un peu plus attentif à ce qui coule autour de nous. C'est gratuit. On prend la direction d'Orschwiller maintenant pour une rando et petit-déj au Königsbourg. Ce sera dimanche de 6h30 à 10h45. Offrez-vous un réveil pas comme les autres avec une randonnée matinale à la fraîche en compagnie d'un membre du club vosgien. Profitez du calme de la forêt avant d'être récompensé par un panorama exceptionnel sur la plaine d'Alsace et la forêt noire. La matinée se poursuivra par un petit déjeuner dans le cadre unique du château du Königsbourg. Avant son ouverture au public, attention, c'est sur réservation. À Célestat, c'est un retour au Moyen-Âge qui vous est proposé à l'occasion d'une balade costumée demain à 10h30 au départ de la bibliothèque humaniste. Barbara, femme d'artisan, vous emmène à travers les rues de Célestat. Elle raconte sa ville, ses habitants et son quotidien. Petits et grands, curieux, remontez le temps avec elle. Le tarif plein est de 3,50€. C'est de 2,50€ en prix réduit et c'est même gratuit pour les moins de 7 ans. Et on termine cet agenda des sorties avec une balade à la découverte des trésor sauvage. C'est à Mackenheim que cela vous est proposé demain à 9h30. Partez au cœur de la forêt de Mackenheim et laissez-vous guider par les sentiers pour découvrir en douceur les trésors sauvages qui poussent sous vos yeux. Vous aurez des idées de recettes simples et des astuces pratiques pour reconnaître les plantes comestibles. C'est gratuit mais sur réservation auprès de la Maison de la Nature de Muttersols. C'est déjà la fin de cette sélection d'idées sorties. D'ici quelques instants, ce sera maintenant place au retour de la musique sur notre antenne. Je vous souhaite encore de

0: Passez une très belle journée à notre écoute.
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1: L'heure des grandes vacances a sonné, vous allez peut-être faire un long trajet en voiture. Voici quelques conseils pour bien préparer votre départ. Premier réflexe, un petit check-up général, 10 minutes pour vérifier la mécanique du véhicule et partir l'esprit tranquille et surtout éviter un incident sur la route. On contrôle d'abord la pression des pneus, sans oublier la roue de secours. Si vous partez chargé, optez pour la pression maximum indiquée, encore plus pour les longs trajets. Ensuite, on ouvre le capot, on vérifie les niveaux d'huile, de liquide de refroidissement et de lave-glace. N'oubliez pas également de jeter un œil aux phares et aux essuie-glaces. Petite astuce, remplissez votre réservoir de lave-glace avec un produit été anti-moustique, une formule spéciale qui élimine plus efficacement les résidus d'insectes écrasés. On passe ensuite au chargement. Respectez l'équilibre des masses et placez les bagages les plus lourds au fond du coffre le plus bas possible. À l'intérieur de l'habitacle, rien ne doit pouvoir se transformer en projectile en cas de freinage brusque. Veillez aussi à avoir une bonne visibilité. Ne placez pas de valise au-dessus de la banquette arrière qui pourrait vous gêner en regardant dans le rétroviseur. Si vous utilisez un coffre de toit ou un porte-vélo, vérifiez bien la fixation et gardez bien en tête que la hauteur de votre véhicule est modifiée à l'approche d'un parking ou d'un péage. Enfin, anticipez votre trajet pour éviter les embouteillages, consultez les prévisions de bison futé. Vous pouvez aussi utiliser des applications comme Waze ou Météo Trajet qui combinent prévisions météo et conditions de circulation. Elle vous permettra d'adapter votre horaire de départ en fonction de la température extérieure et du trafic attendu.

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1: 10 jours, c'est le temps qu'il a fallu à Charlie XCX pour imaginer son nouvel album qui sort cette semaine. On en parle aujourd'hui dans Backstage. Ce n'est ni à Londres ni à Los Angeles qu'elle a imaginé ce nouveau disque, mais dans un studio discret du 20e arrondissement de Paris. Et c'est en pleine Fashion Week que la chanteuse britannique s'est isolée avec ses producteurs.

acteurs. Le résultat s'appelle Music Fashion Film. 11 morceaux, 30 minutes de musique. Plus que la vitesse, c'est la méthode ici qui intrigue. Paris devient un collaborateur à part entière. Charlie XCX ne compose pas seulement, elle absorbe une atmosphère. Ce projet est conçu comme un carnet de voyage, en sortant au cinéma, en observant la rue, en invitant ses proches à écouter les maquettes à peine enregistrées. Et dans ce nouveau disque, la pop star fait le lien entre plusieurs industries créatives. La mode, le cinéma et bien évidemment la musique. À l'image du casting de sa pochette qui aligne des légendes comme Martin Scorsese ou Marc Jacobs. Et si Charlie XCX n'aura eu besoin que de 10 jours pour concevoir cet album, il va probablement rester dans nos playlists jusqu'à la fin de l'année.

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Bonjour à tous. Le procès en appel de Cédric Jubilard sera bien reporté. Prévu en septembre, il se déroulera finalement au cours du premier semestre 2027. Une annonce de la Cour d'appel de Toulouse. Un report qui intervient après la découverte des ossements de Delphine Osaguel la semaine dernière dans le Tarn. Il y a 10 jours, Cédric Jubilard a également avoué dans une lettre avoir tué son épouse en décembre 2020. Le maire d'Alès a dû être exfiltré de son domicile cette nuit en cause de nouvelles menaces de la DZ Mafia. Christophe Rivin aurait été mis en sécurité dans un lieu tenu secret à la demande du ministre de l'Intérieur Laurent Nunez. Les autorités auraient eu le renseignement d'un possible véhicule piégé. L'élu Les Républicains a déjà reçu des menaces de mort signées du nom du groupe de narcotrafiquants. Son épouse a notamment trouvé une enveloppe contenant de balles de 9 mm. Le parquet de Grenoble ouvre une enquête pour délit d'entrave concerté aux libertés après l'interruption du concert de la DJ Barbara Butch samedi soir par des militants pro-palestiniens et la France Insoumise. Après 20 minutes de set dans le cadre du festival Cabaret Frappé, l'artiste a notamment été visée par des bouteilles en verre et fait l'objet d'insultes. Elle annonce également qu'elle va déposer plainte, tout comme la mairie. La France Insoumise qui annonce déjà le dépôt d'un recours devant le Conseil constitutionnel contre la loi d'urgence agricole. Le texte a été adopté hier par l'Assemblée nationale et doit être voté aujourd'hui par le Sénat. Il prévoit notamment la réintroduction dérogatoire de certains pesticides. L'adoption de ce projet de loi qui pourrait également pousser la ministre de la Transition écologique, Monique Barbu, à démissionner. Un nouvel incendie dans le Var, il s'est déclaré à la mi-journée près de Brignoles. Les flammes ont déjà parcouru 30 hectares. Au total, 188 sapeurs-pompiers sont sur place, appuyés par des moyens aériens conséquents. On rappelle que 5 départements du pourtour méditerranéen sont placés en alerte rouge pour risque de feu de forêt. Et puis en terminant football, et l'Espagne prend la tête du classement FIFA. Elle double l'Argentine après sa victoire en finale de la Coupe du Monde. La France reste sur le podium à la 3e place. Excellent après-midi à tous.

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quoi de beau à la télé pour cette soirée du 21 juillet sur TF1, Le Transporteur, film avec Jason Statham. Sur France 2, Vision, film avec Diane Kruger et Mathieu Kassovitz. Pilote de ligne, Estelle mène une vie parfaite avec son mari. Un jour, par hasard, elle recroise la route d'Anna, photographe avec qui elle a eu une aventure 20 ans plus tôt. Sur France 5, Mortelle randonnée, film avec Michel Serrault et Isabelle Adjani. Sur W9, les 20 chansons de comédie musicale préférées des Français, documentaire. Ces 20 dernières années ont vu refleurir l'âge d'or des comédies musicales en France, avec les 10 commandements ou encore Notre-Dame de Paris. Sur M6, Zone Interdite, magazine présenté par Ophélie Meunier sur le thème Côte d'Azur, ses secrets pour faire revenir les ultra-riches. Aujourd'hui, la Côte d'Azur a de sérieux concurrents un peu partout en Europe. Sur Arte, Hitler, Staline, documentaire. Et puis sur TMC, 90 minutes enquête, magazine sur le thème accident et sauvetage périlleux. Ça chauffe pour les pompiers de Marseille. Très belle soirée télé à tous.

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1: Bonsoir à tous. Deux pompiers sont morts près de l'aéroport de Bordeaux-Mérignac. Une annonce cet après-midi du ministre de l'Intérieur, Laurent Nunez. Ils étaient mobilisés sur un sinistre qui s'est déclaré aujourd'hui dans une prairie. D'importants moyens sont déployés. 2 hectares ont déjà brûlé. Le ministre a annoncé qu'il se rendrait prochainement sur place. On rappelle que la France est sous la menace des feux de forêt. 5 départements du sud-est sont en alerte rouge pour risque très élevé. 31 sont en alerte orange. Le procès en appel de Cédric Jubilard est finalement reporté au premier semestre 2027. Il devait initialement débuter en septembre. Cette décision a été prise par la présidente de la cour d'assises de Haute-Garonne. Un rapport qui intervient après la découverte des ossements de Delphine Ossaguel la semaine dernière dans le Tarn. Une découverte rendue possible par les aveux de Cédric Jubilard qui a reconnu le meurtre de son épouse après plus de 5 ans à nier les faits. De nombreux responsables politiques apportent leur soutien à Christophe Rivink, de Marine Le Pen à Raphaël Glucksmann en passant par Bruno Retailleau. Le maire d'Alès a dû être exfiltré de son domicile cette nuit en cause de nouvelles menaces de la DZN Mafia. L'élu aurait été mis en sécurité dans un lieu tenu secret à la demande du ministre de l'Intérieur, Laurent Nunez. Le parquet national antiterroriste ouvre une enquête pour torture concernant une flottille pour Gaza en 2025. 2 personnes ayant participé à ce convoi pour l'enclave palestinienne ont en effet déposé plainte. Une autre enquête préliminaire a été ouverte début juin après un signalement du Quai d'Orsay sur la manière dont des Français avaient été traités en mai 2026 par Israël. C'est un choix qui fait polémique au sein du monde associatif. Le Parlement confirme la nomination du sénateur LR François-Noël Buffet comme défenseur des droits, un nom proposé par Emmanuel Macron. Mais l'ex-ministre est critiqué pour s'être opposé notamment au mariage pour tous. Et puis on termine avec un mot de cyclisme. Et le Tour de France a repris la route aujourd'hui pour la dernière semaine de course. Au programme en ce moment pour les coureurs, 26 km de contre-la-montre en Trévian et Thonon. Le maillot jaune Tadej Pogacar partira en dernier. Excellente fin d'après-midi.

0: 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Bonjour à toutes et à tous et bienvenue sur RCB. Nous vous proposons aujourd'hui la deuxième partie de notre entretien avec Frédéric Bierry, président de la collectivité européenne d'Alsace, enregistré dans les studios de RCB. Après avoir évoqué hier les compétences de la collectivité européenne d'Alsace, les services publics de proximité, l'économie et les enjeux liés au vieillissement de la population, nous abordons aujourd'hui d'autres sujets majeurs. Il sera notamment question du projet de réaménagement du Champ du Feu, de l'avenir institutionnel de l'Alsace, de la collectivité unique, mais aussi de l'identité alsacienne. Bonne écoute sur RCB. Alors parlons à présent du projet de réaménagement du Champ du Feu. Alors Monsieur le Président, à la suite de deux reportages que j'ai réalisés avec RCB sur le projet de réaménagement du site du Champ du Feu, j'ai recueilli de nombreuses interrogations, voire de l'indignation de la part des citoyens face au recul de l'enneigement et aux enjeux climatiques actuels. Beaucoup ne comprennent pas la pertinence d'un investissement aussi massif dans un stade de biathlon, alors que le site ne compte qu'une trentaine de licenciés du club. Ne pensez-vous pas qu'il serait plus judicieux et visionnaire d'utiliser ces fonds pour imaginer de manière plus réfléchie la montagne et le tourisme de demain, en privilégiant une approche qui respecte davantage la naturalité du site, plutôt que de financer un équipement dont la pérennité semble fragilisée par le changement climatique?
1: Alors justement, alors d'abord rappeler d'où est née cette idée de stade de biathlon. Ben d'abord, on a aujourd'hui un stade de biathlon au Champ du Feu, au Botelet, mais ce stade n'est plus aujourd'hui utilisable. Hein, donc il y avait historiquement ce stade, mais il n'est plus utilisable et il ne peut plus être réaménagé parce que justement, le réaménagement tel qu'il faudrait le faire sur place aurait un impact négatif sur le milieu environnemental. Donc l'idée à travers le stade de biathlon, c'est de le transférer, c'est-à-dire que sur le Botelet, il n'y aurait plus le stade de biathlon et on pourrait redonner toute sa place à la nature et protéger mieux la nature environnante qui est justement à préserver. Et l'idée d'un autre site, c'est justement pour avoir un site 4 saisons qui a un impact sur l'environnement le plus faible possible et être surtout sur, je me permets d'insister, sur le 4 saisons. Nos sites de montagne vont avoir de moins en moins de neige. Donc soit on fait une activité qui peut être possible toute l'année. Et l'avantage du biathlon, c'est que si vous voulez, vous pouvez le faire en ski neige ou en ski à roulettes. Hein, et alors, tout le monde est très très fier d'avoir des champions du monde français de biathlon, mais encore faut-il qu'ils aient des lieux pour s'entraîner. En gros, si vous voulez, ce qu'on imagine, c'est un projet comme un terrain de foot. Hein. Ça ne prend pas plus d'emprise que cela. On a étudié différents sites. On a étudié les Myrtilles, on a étudié la Serva, on avait étudié les Botelets. Ce qui ressort de toutes ces études, si on veut avoir un impact le plus faible possible sur l'environnement, ce serait au niveau de la côte Mille, hein, au-dessus du Struthof, hein, entre le Struthof et la Rotelaar, puisqu'on pourrait utiliser d'ailleurs une partie de la route, parce qu'elle est très large à cet endroit-là, pour réaliser ce stade. Mais ce projet n'est pas né de Frédéric Bierry, ni des agents de la collectivité européenne, il est né du comité départemental de ski. C'est eux qui ont aujourd'hui porté ce projet, c'est eux qui ont voulu ce projet, et il nous a semblé cohérent. Alors au début, c'était un projet peut-être trop important. On a complètement revu la copie, on regarde les critiques qui ont été formulées pour un projet beaucoup plus modeste que ce qui était imaginé. Pour l'instant, ce projet n'est pas sûr qu'on le réalise, puisque pour pouvoir le réaliser, il faut avoir les accords de plusieurs communes qui sont propriétaires des sites. Nous avons échangé avec elles pour leur présenter le projet. Ils vont en parler avec leur conseil municipal. Ce n'est qu'à l'issue du projet qu'on décidera de faire ou pas. Mais il faut avoir en tête qu'aujourd'hui, tous ceux qui pratiquent le biathlon sont obligés d'aller le faire en Allemagne ou à la Bresse. Et là, l'idée, si vous voulez, sur l'ensemble des sites de montagne de l'Alsace, c'est d'un peu les spécialiser, mais avec une ambition 4 saisons. S'il n'y a pas de 4 saisons, ça ne marche plus. Tu as raison quand tu disais, ben, est-ce qu'on va faire un investissement dans la neige? L'avantage du stade du biathlon tel qu'il est imaginé, c'est qu'on pourrait être pratiqué toute l'année. Et en même temps, ça protégerait le site des Bottelets qui a environnementalement des enjeux majeurs à le préserver. Donc, on enlèverait le stade d'un côté, on en ferait un adapté à la réalité aujourd'hui de la pratique du biathlon et sur ce périmètre 400. Mais pour l'instant, la décision définitive n'est pas prise. Il y a encore ces éléments d'interrogation avant d'aller plus loin. Mais on a été attentif. Au début, vous voyez, moi, j'avais imaginé que ce serait bien de le faire au Myrtille. Et parce que l'enneigement des Myrtilles, c'est le meilleur endroit. C'est là où on a le plus de neige qui reste toute l'année. C'est-à-dire qu'en général, quand elle tombe en novembre, elle reste jusqu'à mars parce qu'il y a une humidité et un froid qui correspondent bien. Mais le site des Myrtilles, il y avait des impacts environnementaux qui étaient trop importants. Donc du coup, c'est pour ça qu'on a imaginé plutôt le faire sur la côte 1000 parce que là, ça aurait plus de sens écologique. Et ça serait assez facile à aménager. Mais tout cela reste encore à finaliser, à travailler.
0: Alors parlons à présent de la sortie de l'Alsace du Grand Est. Le 8 avril dernier, l'Assemblée nationale a adopté en première lecture le texte transformant la CEA en collectivité unique, ce qui entraînerait de fait la sortie de l'Alsace du Grand Est. Qu'est-ce que cela change concrètement et à quelle échéance ?
1: Alors, il y a eu une vote à l'Assemblée, il faut qu'il y ait un vote au Sénat pour que le texte soit opposable, et ce qui aurait comme impact que en 2028, si le texte est voté au Sénat comme à l'Assemblée, en 2028, vous voteriez plus pour le département et la région, il n'y aurait qu'un seul vote, une seule collectivité, moins d'élus, ça fait aussi des économies, et puis comme tout à l'heure je vous le disais, ça permet de mener une politique publique de manière globale. On s'occupe à la fois des collèges et des lycées, de la formation professionnelle, de l'économie et du social. Enfin, on met une cohérence à l'ensemble de l'action publique. Ça permettrait de faire des grosses économies administratives. Vous savez, quand on a fusionné Haut-Rhin-Bas-Rhin, enfin les deux conseils départementaux, on a fait des dépenses, 12 millions d'économies administratives par an. C'est autant d'argent qu'on peut mettre pour les personnes fragiles, les personnes âgées, l'éducation, la culture, le sport. Et là, des économistes ont fait une étude, c'est 100 millions d'économies par an que ça permettrait de générer, et ça donnerait plus de simplicité, plus de lisibilité. Les gens aujourd'hui ne savent pas qui fait quoi entre un département et une région. Là, ils auraient pu à se poser la question, une seule collectivité pour l'ensemble de ces missions. Donc, c'est plus simple, c'est plus proche, c'est plus humain, ça coûte moins cher, et ça répond à la demande démocratique. Vous vous souvenez, hein, j'avais fait une consultation, 150 000 Alsaciens sont allés aux urnes pour nous dire à 92% qu'ils veulent le retour d'une région Alsace. On ne peut pas dire qu'on est démocrate et ne pas écouter quand il y a une telle expression aussi forte.
0: Alors justement, on revient peut-être sur le coup. Ouais.

0: jeune députée avec beaucoup d'intelligence et beaucoup de talent, mais elle n'a pas été, elle n'a pas considéré important de venir échanger avant de voter contre la contre le texte. Je trouve ça dommage parce que j'aurais pu lui expliquer comme je l'ai fait. J'ai reçu là 5 inspecteurs nommés par l'État avec 150 pages d'explications sur tout ce qu'on a fait. On a 7 rapports de la Chambre régionale des comptes qui dit qu'on gère très bien. L'État vient nous piquer de l'argent avec le dilico vote qu'elle a eu, qu'elle a fait à l'Assemblée nationale. Vient de piquer 13 millions l'année dernière à la CEA et 13 millions cette année. Et elle a voté ce texte. Or, c'est de l'argent en moins pour les Alsaciennes et les Alsaciens. Et c'est simplement parce qu'on gère bien, alors que cet argent, pour moi, il devait être affecté à des politiques publiques de la collectivité, aux collèges, aux routes, à la culture, au sport, aux personnes âgées, aux personnes handicapées. Bref, aujourd'hui, je pense qu'elle a pris une décision de vote, que je respecte, sans venir discuter avec la collectivité, que je puisse lui présenter et lui expliquer les motivations de notre texte. C'est ça que je regrette un peu, parce que beaucoup de députés ont fait la démarche de venir vers moi, ont défendu le projet. Là, d'ailleurs, la large majorité des députés alsaciens défendent le projet de collectivité unique. Ils sont à plus de 90%, députés et sénateurs. J'aurais aimé qu'elle soit à l'écoute aussi de la volonté démocratique des habitants. Malheureusement, ce n'est pas le cas. Je le regrette. Je ne désespère pas qu'elle vienne un jour. Je lui remettrai en main propre, si elle le souhaite, le rapport que j'ai soumis aux inspecteurs qui lui permettra de voir. Ce n'est pas moi qui le dis. Vous savez, quand on a 7 rapports de la Chambre régionale des comptes qui dit qu'on gère bien, quand on a eu 10 prix nationaux pour nos politiques publiques. Alors, rien n'est parfait. Vous savez, tous les jours, moi, je remets l'ouvrage sur le métier. J'essaie de retravailler pour m'améliorer. J'ai plein de progrès tous les jours à faire. Mais notre collectivité est exemplaire. On est la seule sur l'Hexagone français à avoir réussi à fusionner 2 départements. La Savoie et la Haute-Savoie auraient aimé le faire. Ils n'ont pas réussi à le faire. Alors, hors Hexagone, il y a la Corse qui l'a fait. Mais autrement, on a eu toutes ces réussites. Et alors, sur le personnel en plus, le seul endroit où on a eu du personnel en plus, c'était normal, c'est qu'on a récupéré les routes de l'État. Donc, c'était normal qu'on récupère les agents des routes de l'État, puisque c'était eux qui entretenaient les routes. Donc, c'est la seule augmentation qu'on a eue. Et au contraire, avant, il y avait 2 présidents, il n'y a plus qu'un président. Il y avait en tout 30 vice-présidents, il n'y a plus que 15 vice-présidents. Ça, je parle pour les élus. Mais au niveau des ressources humaines, on est une des collectivités avec le taux de personnel le plus faible de France. Donc, on est très attentif à la dépense et à l'attente, aux attentes de nos concitoyens.
1: Alors, le mouvement autonomiste alsacien, incarné notamment par Unserland, connaît un regain d'activité, en particulier chez les militants les plus jeunes, qui plaident pour une Alsace fédérale. Comment analysez-vous cette dynamique et la réforme institutionnelle que vous portez ? Peut-elle répondre à ces attentes ou risque-t-elle, au contraire, de les nourrir ?
0: Alors, dans la volonté d'être une collectivité unique, on n'a pas de revendication d'autonomie de l'Alsace, autant que les choses soient claires, en tout cas pas moi. Aujourd'hui, moi, je défends une collectivité unique, comme Lyon est une collectivité unique, comme Paris est une collectivité unique, mais l'Alsace est très attachée à son pays. Nous sommes filles, l'Alsace est fille de la République française, et donc je suis très attaché à la France, qu'on ne s'interroge pas sur cette question-là. Je tenais à évacuer d'abord ce point. Après, j'ai eu l'occasion d'accueillir par exemple Jean-Louis Borloo, qui défend l'idée d'un État fédéral. Moi, je trouve que c'est une belle idée. Je ne suis pas sûr que la France soit prête à aller jusque-là, mais moi, je vois comment ça fonctionne côté Suisse et côté Allemand. Je peux vous dire que ça fonctionne mieux que dans notre pays. Et le fait de donner aux territoires et aux habitants des territoires le pouvoir d'agir plus fort, ça a des conséquences positives pour la vie quotidienne des habitants. Ils sont plus écoutés. Vous voyez, j'ai interrogé des jeunes Balois et des jeunes Alsaciens. J'ai demandé aux jeunes Alsaciens s'ils avaient été votés aux élections départementales et régionales. Ils m'ont dit non. J'ai dit pourquoi ? On ne sait pas comment ça fonctionne, on ne sait pas qui fait quoi, on ne comprend pas. Donc on ne va pas voter, on ne se sent pas compétent pour aller voter. Et j'ai posé la même question aux jeunes Suisses de Bâle. Et les jeunes Suisses m'ont dit, ah ben nous on va voter. Alors je dis, ah pourquoi vous allez voter ? Eh bien parce qu'on sait qu'on va nous interroger souvent avec les votations suisses, et on sait que quand on donne notre avis, il est respecté par l'État fédéral et par les cantons. Et ça c'est important, c'est le pouvoir d'influence. Les gens ils voient qu'ils ont un pouvoir d'influence, et eh bien ils respectent la démocratie, ils s'investissent dans la démocratie. Eh bien

0: L'idée de la collectivité unique, c'est ça aussi. Et quand on a fait la consultation sur qu'est-ce que vous voulez, si les Alsaciens m'avaient dit on veut rester dans le Grand Est, ben moi j'aurais respecté l'avis des Alsaciens. Mais ils ont dit à 92% on veut le retour à une Alsace institutionnelle. Ben je considère que mon rôle, si je veux respecter mes concitoyens, c'est de me battre pour ça.
1: Alors vous avez vous-même lancé aussi le port du Bendele, c'est bien ça? Ça se prononce comme ça? Ce ruban rouge et blanc, désormais visible dans toute la région. Certains y voient un symbole fédérateur de l'identité alsacienne, d'autres soulignent que ce code couleur renvoie aussi à une histoire plus disputée des mouvements autonomistes alsaciens. Comment répondez-vous à ceux qui jugent ce symbole ambigu, voire polémique?
0: Alors, si j'ai décidé de le porter, c'est qu'à un moment donné, j'étais un peu exaspéré parce que malgré toutes les démarches qu'on effectue, on n'est pas forcément écouté à Paris. Même s'il y a une volonté démocratique, même si on a fait la fusion du Haut-Rhin-Bas-Rhin pour montrer le premier pas, sachant qu'ils savaient très bien que c'était un premier pas vers d'autres. Enfin, bref, je trouvais que l'Alsace n'était pas respectée par les élites nationales. Et un peu désespéré, c'était avant que le texte de loi soit présenté à l'Assemblée nationale, un peu désespéré de la situation, à l'invitation de certaines associations, notamment du sénateur André Reichardt, on s'est dit, mais comment manifester sans être agressif, sans être dans la violence et dans le mouvement, des mouvements qui se corsiseraient, on va dire, si vous me permettez l'expression, on s'est dit, on va avoir une démonstration positive de notre attachement. Et donc, l'idée est venue de mettre les couleurs de l'Alsace qui sont le rouge et le blanc. Il n'y a pour moi aucune référence historique par ailleurs, c'est le drapeau alsacien, c'est le rouge et le blanc. Donc j'ai à partir de ce moment-là, porté ce bendele sur mes vestes, et j'ai dit je l'enlèverai le jour où l'Alsace sera devenue une région à part entière. Et puis entre-temps, il y a eu la possibilité, et d'ailleurs Gabriel Attal avec Brigitte Klinkert qui ont contribué fortement, à ce que le texte soit examiné à l'Assemblée et voté à l'Assemblée. Et donc du coup, à partir de là, les choses ont évolué plus positivement. Mais du coup, pour l'instant, je porte Bendele. Alors dans le Bas-Rhin, on dit Bendele, et dans le Haut-Rhin, on dit Bandala.
1: Voilà, avez-vous encore quelques mots à adresser aux électeurs du canton de Mutzig?
0: Alors d'abord, je voudrais remercier RCB de m'accueillir, et elle m'accueille depuis plus de 30 ans. Et pour moi, c'est précieux parce que expliquer la démocratie, ça suppose que les élus puissent venir s'exprimer, échanger sur les sujets de fond, etc. Et donc moi, je suis toujours très heureux de venir ici. Et je voudrais te remercier, Pierre, parce que je le vois dans tous les événements, tous les week-ends, etc., à apporter les valeurs de la Vallée de la Bruche. Et les acteurs de la Vallée de la Bruche, on a, grâce à lui, on a mis à l'honneur Henri Rolls au Champ du Feu, justement au chalet du Champ du Feu, et c'est Pierre qui a pris cette initiative là et je voudrais l'en remercier, parce que c'est important de mettre à l'honneur aussi les acteurs du territoire, ceux qui font vivre notre territoire. Donc RCB, très précieux aussi pour expliquer du coup la démocratie et pour faire le lien avec les habitants. Donc on a la chance d'avoir une radio de qualité. Tous les territoires n'ont pas cette chance-là. Et je sais qu'aujourd'hui, pour les médias, c'est très difficile. Hein. Je vois à Strasbourg, j'ai été sollicité par différents médias qui sont en menace de disparition. Donc soyons, apprécions la chance que nous avons d'avoir une radio. Et puis, un dernier point. Aujourd'hui, il y a cette canicule. Donc, soyez attentifs à votre voisin, parce qu'on peut avoir des enfants qui peuvent avoir des problèmes liés à la canicule. Ça peut être des personnes âgées, toutes les personnes fragiles peuvent être concernées. Donc, soyez attentifs, un petit mot gentil avec votre voisin pour voir comment ça va. Les personnes fragiles que vous connaissez, un petit coup de fil, un petit soutien moral. C'est la seule demande que je formulerai. Parce que je pense qu'il faut protéger nos concitoyens.
1: Et puis, rendez-vous le 12 août prochain au Champ du Feu pour assister à l'éclipse du soleil, et avec des expositions tout au long de la journée dans le chalet du Champ du Feu organisé par la collectivité européenne d'Alsace. Frédéric Bierry, merci d'avoir répondu à nos questions sur l'ensemble de ces dossiers qui rythment la vie de la collectivité du canton de Mutzig jusqu'au grand débat institutionnel. Nous suivrons ces dossiers de près dans les mois à venir. Merci à vous tous et à très bientôt sur l'antenne de RCB pour d'autres sujets d'actualité.
0: Merci Pierre, bonne journée encore à tous.
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0: 18h.
1: Bonsoir à tous. Dramatique incendie près de l'aéroport de Bordeaux. Deux pompiers sont morts en luttant contre les flammes. Une annonce cet après-midi du ministre de l'Intérieur, Laurent Nunez. Ils étaient mobilisés sur ce sinistre qui s'est déclaré aujourd'hui dans une prairie. D'importants moyens sont déployés. 2 hectares ont déjà brûlé. Des images à relayer sur les réseaux sociaux montrent un immense panache de fumée à proximité des pistes. Le ministre lui a annoncé qu'il se rendrait prochainement sur place. Le procès en appel de Cédric Jubilard sera bien reporté. Prévu en septembre, il se déroulera finalement au cours du premier semestre 2027. Une annonce de la cour d'appel de Toulouse. Un report qui intervient après que Cédric Jubilard a reconnu avoir tué son épouse Delphine en décembre 2020. Et selon Le Parisien, il aurait expliqué au magistrat avoir voulu faire taire la victime pendant une dispute avant de l'étrangler. Le parquet national anticriminalité organisé se saisit des menaces contre le maire d'Alès. Une annonce alors que l'élu a dû être exfiltré de chez lui cette nuit. En cause, des menaces de la DZ Mafia. Christophe Rivin aurait été mis en sécurité dans un lieu tenu secret à la demande du ministre de l'Intérieur Laurent Nunez. Les autorités auraient eu le renseignement d'un possible véhicule piégé. Le revirement de l'Assemblée nationale. Les députés ont finalement approuvé cet après-midi la perpétuité pour les viols en série sur les moins de 15 ans. Une mesure issue de la loi de protection de l'enfance et qui avait été rejetée la semaine dernière avec les voix de la gauche avant d'être de nouveau soumise au vote par le gouvernement. Monique Barbu va-t-elle démissionner ? La ministre de la Transition écologique pourrait en effet quitter le gouvernement à la suite de l'adoption du projet de loi d'urgence agricole. Un texte contre lequel elle s'est personnellement opposée qui a été approuvé hier par l'Assemblée nationale. Il doit être voté aujourd'hui par le Sénat. On le rappelle, il prévoit notamment la réintroduction dérogatoire de certains pesticides. Et puis on termine avec un mot de football et l'Espagne prend la tête du classement FIFA. Elle double l'Argentine après sa victoire en finale de la Coupe du Monde. La France reste sur le podium. Elle est sur la 3e place. Excellente fin de journée à tous.

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2: Ah d'accord.
1: Nous sommes au début des années 90 et la popularité de la série Les Simpsons est à son apogée. Les créateurs de la série décident même de sortir une chanson au héros principal de l'époque, Bart Simpson. La chanson s'appelle Do the Bartman et ça sonne comme ça. Il y a de grosses rumeurs à l'époque qui disent que Michael Jackson aurait écrit ce morceau. Michael Jackson, qui, on le rappelle, est absolument fan des Simpsons. Mais lorsqu'on interroge les producteurs du dessin animé, ils nient. Non, non, non, ce n'est pas lui. On en reste là, jusqu'à il y a quelques années, où Matt Groening, créateur de la série, finira par avouer que oui, Michael Jackson a participé à l'écriture de cette chanson, mais il devait le faire en secret. Pourquoi ? Parce que Michael Jackson n'était pas sous le même label et il avait interdiction d'écrire pour un label extérieur. A bientôt pour une nouvelle info.
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1: Sur votre plateau télé ce soir, des airs entêtants, un couple en danger et la Côte d'Azur. Les 20 chansons de comédie musicale préférées des Français sur W9, un documentaire. Ces 20 dernières années ont vu refleurir l'âge d'or des comédies musicales en France avec les 10 commandements ou encore Notre-Dame de Paris. Retour sur l'engouement des Français pour ces spectacles grandioses qui ont bercé plusieurs générations.

0: Vision sur France 2, film avec Diane Kruger et Mathieu Kassovitz. Pilote de ligne, Estelle mène une vie parfaite avec son mari. Un jour, par hasard, elle recroise la route d'Anna, photographe avec qui elle a eu une aventure 20 ans plus tôt. Estelle est alors loin d'imaginer ce que ses retrouvailles vont provoquer.
1: Bonjour, Estelle.
2: Elle est rentrée dans ta vie à 20 ans, elle a tout ravagé et elle a foutu le camp.
1: Je sais pas comment vont les gens.
3: Pour oublier ? La plupart mettent tout dans des tiroirs à souvenirs et ils ferment à clé.
0: Zone interdite sur M6, magazine présenté par Ophélie Meunier sur le thème Côte d'Azur, ses secrets pour faire revenir les ultra riches. Elle fait rêver le monde entier et en particulier les ultra riches, mais aujourd'hui la Côte d'Azur a de sérieux concurrents un peu partout en Europe. Les 20 chansons de comédie musicale préférées des Français sur W9, Vision sur France 2 et Zone interdite sur M6. Très belle soirée télé à tous.

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0: 19h.
1: Bonsoir à tous. Deux sapeurs-pompiers décèdent dans un incendie en Gironde. Un feu qui a pris aux abords de l'aéroport de Bordeaux-Mérignac est désormais fixé. Les soldats du feu combattaient un bâtiment en proie aux flammes, selon le ministre de l'Intérieur, Laurent Nunez. Les vols sont très perturbés, annonce l'aéroport. Le feu a pris dans l'après-midi. La Gironde était en risque très élevé de feux de forêt depuis la nuit passée. Vigilance rouge aussi sur l'Aude, le Gard, le Vaucluse, les Bouches-du-Rhône et le Var, toujours en cours. Sur le fond des incendies à Tarado, dans le Var, le feu reste fixé, mais il court toujours. 350 hectares ont brûlé et 4 pompiers ont été légèrement intoxiqués par des fumées. Dans les Hautes-Alpes, l'incendie de Fraissinières a parcouru au moins 130 hectares. À côté thermomètre, demain matin, plus aucun département ne sera en vigilance orange canicule, annonce de Météo France. Dans l'actu aussi, la loi pour interdire les réseaux sociaux aux moins de 15 ans, bien sûr les rails. Le Sénat a très largement validé le texte cet après-midi. La mesure doit encore passer devant l'Assemblée ce soir avant d'être officiellement adoptée. Son entrée en vigueur devra ensuite attendre la promulgation au journal officiel. À ces propos, choc maintenant, je voulais qu'elle se taise, je l'ai attrapée par le cou. Les déclarations de Cédric Jubilard devant la justice lors de son passage aux aveux. Son procès en appel prévu en septembre sera reporté au premier semestre 2027. La cybersécurité du RN laisse à désirer. Après des attaques sur ses plateformes, le compte X de Marine Le Pen a été piraté aujourd'hui. Un message frauduleux invitait les internautes à investir dans une crypto-monnaie nommée Dollar Le Pen. Il s'agit évidemment d'une fraude. Le Tour de France pour finir avec le contre-la-montre en Haute-Savoie entre Évian-les-Bains et Thonon-les-Bains aujourd'hui. Pas de grand changement au classement général. Pogacar reste en jaune malgré le très gros chrono du Belge Remco Evenepoel. Il remporte cette 16e étape. Paul Sexas, le coureur tricolore de la Décathlon CMA-CGM, reste 4e, gagnant quelques secondes au général. Lenny Martinez est passé 7e. Bonne soirée à notre écoute.

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1: Il est 20h.
2: Bonsoir à tous. On commence par les incendies en France. Deux pompiers sont décédés aujourd'hui lors d'un feu de forêt en Gironde. Le sinistre s'est déclaré proche de l'aéroport de Bordeaux-Mérignac. La préfète a tenu un point presse exprimant ses condoléances aux familles et proches des victimes.
3: C'est évidemment un drame épouvantable. À 14h10, l'alerte était donnée pour un incendie virulent qui se déclenchait à Mérignac. À 14h20, l'ensemble des moyens étaient mobilisés, 120 personnels, 60 engins, 3 moyens aériens. Malgré tous ces efforts, le résultat est là, dramatique, 2 sapeurs-pompiers professionnels qui sont décédés.
2: Les deux sapeurs-pompiers seraient décédés en luttant pour éteindre un bâtiment en feu, selon le ministre de l'Intérieur. L'incendie est maintenant fixé. Une enquête a été ouverte. Laurent Nunez se déplacera à Mérignac demain. Ailleurs, les feux de forêt sont toujours en cours dans l'Allier à Saint-Léger-sur-Vouzance, dans les Hautes-Alpes, à l'Argentière, la BC, où 150 hectares sont partis en fumée. Dans le Var, un autre incendie s'est déclaré près de Pont-Évès aujourd'hui. 600 hectares ont été parcourus par les flammes, 150 personnes évacuées, des centaines de pompiers et 8 canadaires sont mobilisés sur ce sinistre. Dans l'actualité également, le parquet national anticriminalité organisé se saisit des menaces contre le maire d'Alès. L'élu a dû être exfiltré de chez lui la nuit dernière en cause des menaces de la DZ Mafia autour d'un possible véhicule piégé. À Biarritz, dans un centre de loisirs, deux animateurs mis en examen pour viol et agression sexuelle. Au moins 13 enfants seraient concernés depuis le début de l'été, des enfants âgés de 3 à 4 ans. Les deux suspects sont ce soir en garde à vue. On termine avec la 16e étape de la Grande Boucle. Le Belge Remco Evenepoel a remporté le contre-la-montre en Haute-Savoie aujourd'hui. Pogacar conserve son maillot jaune. Paul Sexas reste 4e au général. Le Français au pied du podium toujours. Belle soirée à tous.

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1: Il est 21h.
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3: Bonsoir à toutes et à tous. Ce drame en Gironde, pour commencer, deux sapeurs-pompiers sont morts cet après-midi alors qu'ils combattaient un feu proche de l'aéroport de Bordeaux-Mérignac. Le feu est fixé, une enquête a été ouverte pour déterminer la mort des deux soldats du feu. Pour l'instant, les vols au départ et à l'arrivée sont perturbés à Mérignac. Dans le Var, un feu de forêt très virulent aussi s'est déclaré aujourd'hui dans le secteur de Pont-Évès en direction de Cotignac. Les flammes ont parcouru près de 700 hectares selon un dernier bilan. Plusieurs centaines de pompiers sont mobilisés, 8 canadairs, 4 hélicoptères bombardiers d'eau et 2 Dash également, synonymes de l'intensité du sinistre. Au milieu de tous ces feux, un canadair d'ailleurs a été retiré de la flotte d'intervention des pompiers. L'appareil a été endommagé lors de son intervention dans la forêt de Fontainebleau, a annoncé Laurent Nunez, alors qu'on attend la phase de test de l'A400M pour combattre les feux de forêt. À la une également, le Sénat valide la loi d'urgence agricole. Conséquence, le texte controversé est adopté par le Parlement. Il prévoit l'introduction de certains pesticides, notamment l'acétamipride, un néonicotinoïde contesté par les associations environnementales et certains agriculteurs. Dans ce contexte, Monique Barbu va-t-elle démissionner ? La ministre de la Transition écologique s'était personnellement opposée à la loi d'urgence agricole. Législativement parlant, toujours, la proposition de loi pour interdire les réseaux sociaux aux moins de 15 ans adoptée. L'Assemblée nationale vient de valider le texte. Il restera dorénavant à organiser cette interdiction et promulguer la mesure au journal officiel. Une enquête ouverte après plusieurs piratages visant le Rassemblement national. Le site internet du parti a été touché, mais aussi le compte X de Marine Le Pen. Un message frauduleux invitait les internautes à investir dans une crypto-monnaie nommée Dollar Le Pen. L'enquête a été confiée à la brigade de lutte contre la criminalité. Enfin, en MotoGP, c'est officiel, le français Fabio Quartararo rejoint Honda. Et ce, après 8 saisons passées chez Yamaha. Belle soirée à tous.

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1: Il est 22h.
2: Bonsoir à tous. Monique Barbu va démissionner après l'adoption de la loi d'urgence agricole par le Parlement. La ministre de l'Environnement, qui s'était prononcée contre le texte, va présenter sa démission. Elle a été reçue par le Premier ministre à Matignon. La loi d'urgence agricole controversée prévoit l'utilisation notamment de néonicotinoïdes sur certaines cultures. Autre texte validé par le Parlement, l'interdiction des réseaux sociaux pour les moins de 15 ans. C'est une avancée majeure. La France ouvre la voie en Europe pour la protection de nos enfants, de nos adolescents, estime Emmanuel Macron sur ses réseaux sociaux. Le chef de l'État a félicité les parlementaires. Reste au Conseil constitutionnel à statuer sur cette mesure. Sur le front des incendies, la tristesse en Gironde, deux sapeurs-pompiers sont décédés dans un feu de forêt proche de l'aéroport de Bordeaux-Mérignac. Rapidement fixé, le feu ne progresse plus. Une enquête est en cours pour déterminer les circonstances de la mort des soldats du feu. Laurent Nunez se rendra sur place ce mercredi. Dans le Var, un important feu de forêt progresse très vite entre Pont-Évès et Cotignac. Près de 1700 hectares ont brûlé en une seule après-midi dans la zone. 800 pompiers sont mobilisés pour combattre le brasier. 150 personnes ont été évacuées. Le feu qui sévissait dans le même département du côté de Tarado a lui été fixé dans la journée. Au large du Guyana, ce drame après le naufrage d'un ferry. Le dernier bilan provisoire fait état de 41 morts. Le nombre de disparus reste incertain car la liste des passagers n'était pas à jour. Une quinzaine de plongeurs militaires venus de Guyane sont sur place pour aider dans les opérations de recherche. C'est un choix qui fait polémique au sein du monde associatif. Le Parlement confirme la nomination du sénateur LR François-Noël Buffet comme défenseur des droits. Un nom proposé par Emmanuel Macron. Mais l'ex-ministre est critiqué pour s'être opposé notamment au mariage pour tous. On termine avec la 16e étape de la Grande Boucle. Le Belge Remco Evenepoel a remporté le contre-la-montre en Haute-Savoie aujourd'hui. Pogacar conserve son maillot jaune. Paul Sexas reste 4e au général. Le Français est au pied du...

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1: Il est 23h.
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3: Bonsoir, c'est une avancée majeure. Les mots d'Emmanuel Macron concernant l'interdiction des réseaux sociaux pour les moins de 15 ans en France. Le Parlement a définitivement validé la mesure. Le chef de l'État a félicité les élus sur son compte X. Reste au Conseil constitutionnel de statuer sur cette loi. À la une également, les incendies en France. Deux pompiers sont décédés lors d'un feu de forêt en Gironde. Le sinistre s'est déclaré proche de l'aéroport de Bordeaux-Mérignac. La préfète a tenu un point presse exprimant ses condoléances aux familles et proches des victimes.
4: C'est évidemment un drame épouvantable. À 14h10, l'alerte était donnée pour un incendie virulent qui se déclenchait à Mérignac. À 14h20, l'ensemble des moyens étaient mobilisés, 120 personnels, 60 engins, 3 moyens aériens. Malgré tous ces efforts, le résultat est là, dramatique, 2 sapeurs-pompiers professionnels qui sont décédés.
3: L'incendie a été fixé, une enquête a été ouverte. Laurent Nunez se déplacera à Mérignac ce mercredi. Dans le Var, un incendie géant s'est déclaré dans l'après-midi ici. La préfecture annonce que les flammes ont parcouru 1700 hectares en quelques heures depuis Pont-Évès. L'incendie progresse très rapidement selon les pompiers. Plusieurs habitations ont été détruites, même s'il est impossible de les dénombrer pour l'instant. 150 personnes au moins ont été évacuées. Plus de 800 soldats du feu sont mobilisés. À Biarritz, dans un centre de loisirs, deux animateurs mis en examen pour viol et agression sexuelle. Au moins 13 enfants seraient concernés depuis le début de l'été, des enfants âgés de 3 à 4 ans. Les deux suspects, deux hommes de 21 et 36 ans, sont actuellement en garde à vue. On termine avec de la MotoGP. C'est officiel, le français Fabio Quartararo rejoint Honda après 8 saisons chez Yamaha. Le champion du monde 2021 s'est engagé avec l'autre écurie japonaise, et ce jusqu'en 2028. Belle soirée à vous.

0: Salut les enfants.
1: Salut.
2: Qu'est-ce qu'on fait ce week-end?
0: Eh bien ça, c'est une très bonne question. Vous savez quoi les enfants? Eh bien je vais aller sur le site internet de la radio RCB, sur le www.radio-rcb.fr. Sur la rubrique événements, on trouvera l'ensemble des sorties à faire dans la vallée de la Bruche. De plus, si c'est vous qui organisez l'événement, eh bien vous pouvez tout simplement le déposer directement sur notre site en utilisant la rubrique « Proposer un événement ». Alors les enfants, au final, ça vous a plu cette idée sortie?
3: Oui, c'était trop bien.

Bonsoir à toutes et à tous. Le sud de la France en proie aux flammes. Un important feu de forêt s'est déclaré dans le Var après les incendies de Tarado et des Arcs. Un feu de forêt fulgurant dans le massif du Gros Bessillon à près de 1700 hectares ont brûlé en quelques heures selon la préfecture. Des habitations ont été touchées sans qu'on en connaisse réellement le nombre détruites. Le feu se serait déclaré à Pontevès, entre Aix-en-Provence et Draguignan à la mi-journée avant d'évoluer vers Cotignac, Reims et Montfort. Plus de 400 personnes ont été évacuées, des centres d'accueil mis en place, 800 pompiers sont mobilisés, des renforts sont attendus sur place. Si vous habitez dans le secteur, rendez-vous sur le site internet de la préfecture du Var et les réseaux sociaux du préfet pour suivre les informations des autorités. Autre incendie. En Gironde, deux sapeurs-pompiers sont morts alors qu'ils combattaient un feu proche de l'aéroport de Bordeaux-Mérignac. L'incendie est fixé. Une enquête a été ouverte pour déterminer la mort des deux soldats du feu. Le ministre de l'Intérieur doit se rendre sur place ce mercredi. À la une également, le Sénat valide la loi d'urgence agricole. Conséquence, le texte controversé est adopté par le Parlement. Il prévoit l'introduction de certains pesticides, notamment l'acétamipride, un néonicotinoïde contesté par les associations environnementales et certains agriculteurs. Et dans ce contexte, Monique Barbu prévoit de démissionner. La ministre de la Transition écologique s'était personnellement opposée à la loi d'urgence agricole. Au Parlement, toujours la proposition de loi pour interdire les réseaux sociaux aux moins de 15 ans adoptée. L'Assemblée nationale a validé le texte. Il restera dorénavant à organiser cette interdiction et promulguer la mesure au journal officiel. Enfin, une enquête ouverte après plusieurs piratages visant le Rassemblement national. Le site internet du parti a été touché, mais aussi le compte X de Marine Le Pen. Un message frauduleux invitait les internautes à investir dans une crypto-monnaie nommée Dollar Le Pen. L'enquête a été confiée à la brigade de lutte contre la cybercriminalité. Voilà pour l'info. Bonne soirée à tous.

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